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0: Dans un instant, pour le prochain 2 pour 1, eh ben, on fait appel à un baryton. Sa musique a été influencée par les Paul Simon, Tom Waits et Bob Dylan.
1: Excuse-moi, Michel.
0: Oui?
1: Un baryton, là, c'est-tu quelqu'un qui vient de Barrington?
0: Non, Ollie. Non, un baryton, c'est une voix masculine intermédiaire entre le ténor et la basse.
1: Ah, OK.
0: Bon. Je m'excuse, mesdames, messieurs, mon réalisateur est meilleur sur les boutons que pour les questions. Alors, on va faire une pause et on vous revient. Oli, j'aimerais ça te parler en particulier, s'il te plaît.
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0: que j'aime dans mon émission 2 pour 1, c'est qu'il y en a pour tous les goûts. Quand j'étais jeune, j'écoutais la musique d'une de mes tantes, ma tante Denise, qui elle aimait beaucoup, mais beaucoup René Martel. Alors, un peu de nostalgie dans un instant, qu'en pensez-vous? Hein? Pourquoi pas? Ben oui. Restez là!
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0: Ah, j'ai l'impression que je vais faire plaisir à plusieurs personnes qui ont connu la populaire émission de télévision Jeunesse d'aujourd'hui, animée par Pierre Lalonde.

extraordinaire. Émission qui aidait les artistes québécois à obtenir le succès. Quand tu passais à l'émission Jeunesse d'aujourd'hui, dès le lendemain, il y avait des résultats. Augmentation des ventes de disques et des 33 tours et 45 tours. René Martel, elle, en a vendu par milliers. Grâce à Mon roman d'amour et Un amour qui ne veut pas mourir, du country pop en doublé avec René Martel dans vos oreilles.

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0: Compte en commun l'actrice Debbie Lynch White, l'actrice Sophie Desmarais, Lindsay Lohan, l'actrice américaine, ou encore le joueur de tennis Raphaël Nadal. Ah, ils sont nés en 1986 et en musique. Qu'est-ce qui était numéro un à la radio à la même époque? La réponse, après ceci. Après ceci. Je sais pas pourquoi je départ. C'est probablement l'excitation.
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0: En 1986, le salaire minimum au Québec était de 4,35 $ l'heure. C'était pas beaucoup, hein? Le brocoli coûtait 39 sous la livre. Et une enquête complète est menée sur le Loch Ness dans l'espoir de trouver la preuve que le monstre Nessie existe. Résultat? Non, aucune preuve. Et Cyndi Lauper connaît le succès avec True Colors et Tina Turner l'a regrettée, elle, avec Typical Male. Voici deux grosses chansons de l'année 1986. Essaye pas, je le sais qu'il n'existe pas le monstre du Loch Ness. Non, non, non, non, tu me poigneras pas. Ben là, par exemple, j'aime moins ça un peu, là.

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1: L'excellent Mario Pelcha, coach de la voix, a déjà fait des duos mémorables, même remarquables. Si vous décidez de vous absenter quelques minutes, vous allez le regretter. Bon, OK, pour quelques secondes, mais pour quelques minutes, c'est non. Non, non. Petite, j'ai bien dit petite pause, et l'émission 2 pour 1 vous revient. Bougez pas. Eh, j'ai dit...
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1: Je vous l'avais dit que la pause serait pas longue. Sans plus tarder, voici Mario Pelcha chantant en duo avec Éric Lapointe, avec le temps, et avec Céline Dion, plus haut que moi. Bonne écoute!
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0: Dans un instant, un des boys bands le plus emblématique de la planète, formé de 5 jeunes, ben à l'époque, chanteurs et danseurs tous talentueux et toujours, mais toujours très populaires. Et dire que le groupe fête ses 30 ans en 2023. Avez-vous une petite idée de qui je parle? Je pense que oui, moi. Restez là. Tiens, mais, mesdames, c'est les filles, s'il vous plaît. S'il vous plaît, les filles. C'est. Non, je ne fais pas partie de ce groupe.
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2: Bonjour. 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
0: Les filles, s'il vous plaît, du calme. OK. Sans plus tarder, voici la musique des Backstreet Boys, Brian, Nick, Kevin, Howie et AG, Get Down et Everybody. Les Backstreet Boys en 2 pour 1.

Si vous êtes fan de la musique country, eh bien, vous allez aimer le prochain 2 pour 1. 2 grandes chansons country. La première chantée par une Canadienne qui a vu le jour à Spring Hill, en Nouvelle-Écosse, en 1945. Et la deuxième chanson sera chantée par un Américain.

0: américain qui a vu le jour à Dearborn, aux États-Unis, en 1945 aussi. Oh! Mais qui donc sont ces artistes? La réponse dans un instant.
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0: Un peu de country anglophone pour le prochain 2 pour 1. Deux grosses chansons. La première, Snowbird, d'Anne Murray. Et la seconde, Shame on the Moon, de Bob Seger. C'est-tu pas deux grosses chansons country, ça?

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1: Pour terminer l'émission en beauté, j'ai pensé vous offrir la musique de Creedence Clearwater Revival, un groupe américain formé de John Fogerty, Doug Clifford, Stu Cook et de Tom Fogerty, le frère de l'autre. Admis au Rock'n'Roll Hall of Fame en 1993, CCR est un des groupes américains les plus marquants des 50 dernières années. On les écoute dans un instant en 2 pour 1.
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1: On s'est servi de la musique de CCR dans plusieurs films. Rappelez-vous Suzy Q dans le film Apocalypse Now en 1979 avec l'excellent Marlon Brando et l'excellent Martin Sheen.
9: 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Mettre fin, c'est-à-dire?
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1: Et en 2006, on s'est servi de la chanson « Looking Out My Back Door » dans le film « L'esprit d'une équipe ». 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
13: This is our team.
1: Voici le dernier doublé de l'émission avec CCR.

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1: Wow! Encore une fois, j'ai eu beaucoup, mais beaucoup de plaisir à animer cette émission. Merci à vous d'être à l'écoute. Si vous avez aimé, dites-le à vos amis. Plus il y a de monde à l'écoute, ben plus c'est le fun. Hein? Recherche et animation, Michel Lafrance. Réalisation, Oli Bombardier. Ici Michel Lafrance. Bye-bye et à bientôt pour d'autres 2 pour 1.

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À Odanak, quand j'étais petite fille, j'avais deux amis.

Elle tante Alanis et cousine ma mère. Théophile Panadi. 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

Ça se passait dans la grande maison du conseil, tout près d'ici, près de l'église d'aujourd'hui. De temps en temps, il y en avait qui sortaient dehors pour se rafraîchir.

Une jeune fille qui s'attardait dans le noir. 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

0: jusqu'à 9h sur les ondes de CILE, c'est l'émission Les Bons Matins avec Jason Lévesque. Il est 6h, bon matin tout le monde, bon matin la Mégani. J'espère que vous allez bien, j'espère que vous êtes de bonne humeur et que vous êtes prêts pour cette nouvelle journée qui débute à l'instant. On est aujourd'hui mardi le 2 juin. Ah oui, hier c'était le premier. Essaye de garder ça, garder ça simple d'un mois et mettre les chiffres consécutifs. C'est plus simple de même de savoir quel jour qu'on est. Ah! Qui suis-je pour douter de ça? Hein? Ben non. On est aujourd'hui mardi, oui, mardi le 2 juin. On se lève ce matin, c'est couvert, c'est complètement couvert. Ça devrait se dégager là, dans le courant de la journée, là, mais oui, ce matin, on aurait dû avoir un ciel plutôt dégagé là, ce matin. Ça aurait dû déjà être là, relativement ensoleillé ce matin, mais là, hop, là, on a un petit délai avant de pouvoir profiter bien, pleinement du soleil, mais ça devrait pas trop tarder, là. Ça devrait se dégager éventuellement dans le courant de l'avant-midi. Je suis en train de faire les mises à jour mises à jour météo, la première, tout le temps à 6 heures. Tout le temps à 6 heures, c'est le plus long, c'est le plus compliqué. Voilà, pendant ce temps-là, attendez un petit peu, qu'est-ce que j'ai sorti comme nouvelle le matin, là? Oui, interdiction de boissons énergisantes. La mobilisation s'étend au monde municipal. Les boissons énergisantes, c'est un produit qui... ça peut être nuisible. Ça peut être nuisible pour la santé. Ça peut être nuisible pour la santé des jeunes. Ça peut être dangereux quand c'est mélangé avec de l'alcool. C'est l'autre problème qu'on a avec ces produits-là, c'est que c'est considéré comme des produits naturels. Et des fois, la désignation des ingrédients et comment on les expose, comment on les présente et comment le gouvernement peut gérer ce genre de situation-là quand ça tombe dans les produits naturels. C'est un peu plus flou, mettons. Les exigences ne sont pas les mêmes. Puis, on réussit des fois à passer des affaires. Il y a eu une étude qui a été faite, puis je pense que c'est les Red Bull, là, mais prenez pas au mot. Là, c'était peut-être une autre sorte, là, mais il y a une étude qui a été faite sur une marque de boissons énergisantes. Et on s'est rendu compte que les dosages de certains éléments qui peuvent avoir un impact sur la santé, là, comme par exemple le guarana, qui est l'équivalent de la caféine, hein, qui est un stimulant, ben il y en avait des quantités des fois plus élevées dans certaines canettes, puis dans d'autres, il n'y en avait presque pas. Fait que si c'est comme ça, ça veut dire que si un jeune qui a une propension à avoir un trouble cardiaque, par exemple, mais il ne sait pas parce que bon, il est jeune puis il n'a jamais eu de problème encore, qui mélange une canette où il y a beaucoup de guarana dedans, puis il met ça avec de l'alcool, par exemple, ben là, ça pourrait avoir un impact sur lui. Bref, tout ça pour dire que il y a certaines municipalités, là, dans ce cas-ci, c'est Rosemère, je crois. Oui, Rosemère, la ville de Rosemère, qui va interdire les boissons énergisantes sur ses installations. Donc, ce qui est aréna, plateau sportif, tout ce qui est sous la gouverne de la ville de Rosemère n'offrira plus de boissons énergisantes dans les machines, dans les cafétérias, s'il y a des cafétérias avec des personnes. Bref, on veut enlever complètement ça. Et on veut aussi solliciter le gouvernement pour interdire les boissons énergisantes au moins de 16 ans. Alors, on appelle ça le mouvement Zachary Miron. Voilà. Mardi soir, donc ce soir, il y aura une motion qui sera adoptée. Et on dit que ça va probablement faire des petits, ça, là. Ça va probablement s'étendre à la grandeur de la province. Il va probablement avoir des réglementations également pour la vente, tout simplement, là, de ces produits-là au public en général. Alors, ça se pourrait que soudainement, il y ait un âge limite ou un âge mineur pour... un âge minimum, voilà, pour pouvoir acheter des boissons énergisantes. Bon, on a l'air d'être partout à jour sur la météo. Alors, allons-y tout d'abord. Havre-Saint-Pierre, c'est 3 degrés actuellement. C'est nuageux avec un taux d'humidité à 82%. On a des vents du nord-est à 5 km/h. On prévoit 12 aujourd'hui avec un alternance soleil-nuage à des vents du sud-est à 20 km/h. Donc, voilà, c'est ce qu'on prévoit pour aujourd'hui. Ce soir et cette nuit, c'est partiellement nuageux avec un minimum de plus 4. Si je regarde rapidement, là, ailleurs, 5 à Natashquan, 4 du côté de Aguaniche, 4 du côté de Bijouanbetz, 0 à Longue-Pointe-de-Mingan, 1 à Rivière-Saint-Jean, Rivière-Autonnerre, 2 degrés, et à Port-Meunier, c'est 3 degrés. Donc, voilà, c'est de ça, ça a l'air un petit peu partout là, en Mingani actuellement. Donc, on joue entre 0 et 3 degrés. Pour ce qui est des marées, la prochaine à Havre-Saint-Pierre, elle est prévue à 9h03. C'est une marée basse à 0,4 mètres, 1,4 pieds. À Rivière-au-Tonnerre, la prochaine marée, elle est prévue à 10h03. C'est une marée basse également, 0,5 mètres, 1,7 pieds. Est-ce qu'il se passe de quoi avec les traversiers? Compte du lundi 11 mai. Ça, c'était loin, ça, en arrière. Ça veut dire quoi, ça? Fort achalandage à Baie-Sainte-Catherine, le temps d'attente est plus long que la normale. Donc, voilà. Donc, un petit peu d'attente du côté de Tadoussac et Sainte-Catherine présentement. Du côté de Matane, mais le reste, l'horaire fonctionne selon l'horaire habituel. Matane-Godbout, c'est la même affaire. Tout fonctionne selon l'horaire habituel. Ça va être Matane-Godbout ce matin à 8h et Godbout-Matane à 17h. C'est la seule traversée. Et là, attention, l'indice de danger d'incendie est monté à extrême pour la Mingani. Et là, ben, on a interdiction de faire des feux à ciel ouvert en forêt ou à proximité. Alors là, les gens qui attendaient de voir s'il allait avoir des restrictions, bien, il y en a ce matin. Alors, l'indice de danger d'incendie, il est extrême. Et il y a une interdiction de faire des feux à ciel ouvert en forêt ou à proximité. C'est pas fait attention. C'est pas le droit. Vous n'avez pas le droit aujourd'hui, là. Vous n'avez juste pas le droit d'en faire. C'est trop dangereux pour transmettre l'incendie ou le feu à la forêt. Alors, il faudrait faire très, très, très attention là, avec ça ce matin. C'est pas mal ça, hein? C'est pas mal ça pour la météo. Alors, voilà. Je vais vous aviser tout de suite parce que bon, c'est dans l'agenda, là, mais étant donné que c'est aujourd'hui, puis c'est quand même assez important parce que là, bientôt, vous allez circuler. C'est pas déjà fait, il y en a qui circulent peut-être déjà. Ouais, y a des feuilles qui sont tombées, je vais essayer de les placer. Voilà, allez. Donc, travaux sur la promenade des anciens. Nous désirons informer la population qu'en raison de travaux effectués sur la promenade des anciens, il y aura circulation en alternance dirigée par des feux de circulation entre les intersections Escale et Amicale. Et ce, à partir de ce mardi 2 juin, ça c'est aujourd'hui, jusqu'au samedi 6 juin. Nous vous remercions de votre collaboration. Donc, à partir de ce matin, entre Escale et Amicale, ben, la circulation va être ralentie par des feux de circulation. Parce qu'on est en train de travailler, faire la finition autour de la maison des aînés. Donc, voilà. Est-ce que j'avais d'autres choses comme ça, matin, qui pressaient? Ben non. Les billets à 100$ sont en vente là, pour le Festival de la famille, hein, si vous voulez gagner. Là. Les billets sont en vente. Alors, c'est ça. Mais ça, on va le faire à l'agenda communautaire tout à l'heure. Ben oui. Alors là, on va aller en musique. On va aller écouter William Cloutier avec Zach Chico et Où on dansait autrefois. Et Vulgaire Machin avec OK. On va revenir avec... Ben, les sports, on va aller voir ce qu'il y a à dire dans le monde des sports. C'est plus tranquille, là, quand le Canadien arrête de jouer, là, soudainement, on fait comme, ah, pas grand-chose, hein, et c'est tranquille. Mais il y a quand même des choses là, qu'on peut dire. D'ailleurs, Brendan Gallagher, hein, qui était très émotif hier à la rencontre d'équipe et au bilan d'équipe, parce qu'après ça, il y a une conférence de presse pour faire le bilan d'équipe, et les journalistes ont jasé avec Brendan Gallagher, qui l'a dit d'entrée de jeu, m'en va. On va en parler un petit peu. Alors, on va voir la musique tout d'abord avec William Cloutier, Zach Chico, suivi de Vulgaire Machin.
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Il est 6h16, alors je vous rappelle, hein, avant de commencer les sports, que la promenade des Anciens, il y aura un feu de circulation installé dans le secteur de la, du boulevard de l'Escale jusqu'à Amicale ce matin. Circulation qui va se faire en alternance à cause de travaux qui se font autour de la maison des aînés et sur la chaussée autour aussi également. Alors soyez prudents, faites attention et si vous ne voulez pas attendre, ben, faites un détour. Passez ailleurs tout simplement parce que sinon, ben, vous allez vous retrouver derrière le feu de circulation puis... c'est ça. Il y en a qui n'ont pas envie d'attendre des fois, ben c'est correct, mais il va falloir faire un détour à ce moment-là. Alors voilà, on va y aller du côté des sports. Je vous disais, le Gallagher, hein, qui avait le cœur gros, et vraiment, là, c'est un gars pour qui j'ai beaucoup de respect, Gallagher. Il y a un jeu physique, il y a un jeu qui est très, très dérangeant sur la glace. C'est pas un goon nécessairement, parce que bon, c'est quelqu'un qui est plus dérangeant, hein, que violent sur la glace. Et ben c'est ça. Ça fait en sorte que c'est un style de jeu qui attire les coups. C'est un style de jeu où des fois, on encaisse des coups et on ne peut pas répliquer parce qu'on veut que l'autre prenne une pénalité. C'est pas un style de jeu qui est facile. Puis bon, on en a vu plein. Brad Marchand était excellent là-dessus quand il était avec les Browns. Je ne sais pas avec les Panthers, mais avec les Browns, il était excellent. Vraiment, là, ça en était un modèle à la Gallagher aussi, mais bon, différent aussi. Je ne sais pas que c'est le même joueur, là. Capotez pas, là. Je dis que c'est le même style. C'est la même catégorie de joueurs. Ton rôle sur la glace, c'est de déranger, c'est de faire prendre des pénalités, puis marquer des buts aussi, parce qu'ils ont le talent de le faire. Mais Gallagher, il est fatigué. Il est fatigué, Gallagher, il m'a gagné pas mal. C'est pas facile, la situation comme ça. Gallagher, qui avait fait de Montréal là, sa maison, qui avait fait du Québec sa maison, qui avait une relation avec les joueurs, avec l'organisation aussi, qui était très positive. L'année passée, sa mère est décédée, Brendan Gallagher. L'équipe au complet l'a appuyé, l'a aidé, était présent pour lui là, dans ses moments difficiles. C'est des choses dont il se souvient. C'est des choses qui sont des beaux souvenirs pour lui et qu'il va garder toute sa vie. Mais il le dit lui-même, mon corps ne me permet plus de jouer le rôle que j'ai chez le Canadien. Donc, le joueur dérangeant qui va manger un coup sur la tête, qui va se faire plaquer bien, bien fort, qui va se faire frapper au milieu de la glace, puis qui va donner une punition à l'autre équipe, il n'est plus capable. Il n'est plus capable. Son corps est magané, son corps est meurtri. Il le dit d'emblée aux journalistes, il faut que je me trouve une nouvelle maison. Mon parcours, il est fini à Montréal. Puis c'est probablement qu'il y a eu des discussions là, avant la fin de la saison et que c'était bien clair là, que Gallagher n'allait pas terminer son contrat à Montréal. Il reste un an à son contrat, 6,5, je pense. Attendez un peu, là. 34 ans, devenu la ville adoptive en 2012, donc Montréal. C'était écrit dans le ciel que la fin approchait. Il a joué 911 matchs en saison régulière, là, Gallagher. Là. C'est pas rien, là. 911 matchs, 79 matchs de série. C'est quelque chose. C'est quand même là, toute une carrière. Une autre saison, voilà, 6,5 millions sur la masse salariale. En conférence de presse, le directeur général Kent Hughes a été évasif sur la décision qu'il attendait dans ce dossier, se contentant de dire qu'il le gérerait avec le respect que le joueur mérite. Ça veut tout dire, là. Est-ce qu'on va le mettre en échange? Est-ce qu'on va le descendre à Laval? Est-ce qu'on va... Je ne sais pas. Brendan Gallagher, lui, aimerait continuer sa carrière. Peut-être pas à 6,5 millions. Hein. Il est rendu à 34 ans. Comme on a dit, il est magané. Ça va être un joueur peut-être de quatrième trio qui va avoir un apport dans la chambre autant que sur la glace. Le genre de vieux sage, là. Le vieux gars, il a du millage. Il a du millage, il est magané, il a des cicatrices partout. Il est rendu à 35 ans. Là, dans la Ligue nationale, c'est quasiment un vieux, c'est quasiment un vieillard. Et quand il se lève dans la chambre, habituellement, ces gars-là, on écoute. On écoute, parce que lui, il a du millage. Lui, il sait, lui. Lui, il en a vécu des choses. Lui, il a vécu la Ligue nationale quand ça joue plus rough. Lui, il a vécu... Puis, fait que souvent, il y a un apport qui est là aussi auprès des jeunes. Des fois, dans les pratiques aussi, il en prend un jeune sous son aile. Il y a encore de quoi donner, Brendan Gallagher. Il le sent. Puis je pense que c'est ça qui le rendait émotif un peu. C'est-à-dire, je dois quitter l'endroit que j'aime alors que je sens que j'ai encore...

0: même être lucide, là, il y a de la misère à patiner. Regarde, il y a de la misère à suivre. Il y a de la misère à suivre le jeu. C'est fatigué. Mais le gars a plus de cœur que je sais pas combien de pourcentage de joueurs de la Ligue nationale, là, mais il y en a beaucoup qui ont pas mal moins de cœur que Brendan Gallagher. Et ça, même magané comme il est, il allait sur la glace puis il donnait tout pareil à chaque fois. Alors, je lui lève mon chapeau et je tenais à souligner surtout ça ce matin, étant donné que c'est plus tranquille dans les sports là, présentement. Ça me tentait de souligner la petite conférence de presse de Brendan Gallagher hier qui a touché beaucoup de gens. Et c'est un joueur qu'on aime à Montréal, c'est un joueur qu'on a beaucoup aimé et qu'on a beaucoup apprécié. Et je pense que les partisans vont lui rendre hommage à la hauteur de ce qu'il mérite. On va aller en musique, on va aller écouter Lady Gaga avec Hold My Hand et Noah Kahan avec The Great Divide. Et on vient avec les nouvelles régionales de 6h30 et la météo.
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3: Bonjour, ici Sophie-Anne Mailloux. Nous sommes mardi le 2 juin 2026. Bienvenue à vos informations régionales. Deux nouvelles directions d'école ont été confirmées par le conseil d'administration du Centre de services scolaires de la Moyenne Côte-Nord lors de la plus récente réunion qui avait lieu la semaine dernière. Nancy Gamache à l'école Saint-François d'Assise de Longue-Pointe-Domingan et Nadine Thériault à l'école secondaire Monseigneur Labrie de Havre-Saint-Pierre. Tous les postes de direction d'établissement sont ainsi comblés pour la prochaine année. En effet, le conseil d'administration a aboli le poste de direction adjointe à l'école Monseigneur Labrie. C'est un poste qui avait été prévu il y a de cela près de 2 ans et qui n'avait jamais été comblé. Les plans d'effectifs pour le personnel professionnel et le personnel de soutien ont aussi été présentés et adoptés au cours de la même réunion. Certains postes sont abolis pour en créer d'autres, souvent avec une bonification du nombre d'heures associées. Le processus d'affectation et de mutation est amorcé, alors qu'en parallèle, des postes sont affichés à l'externe sur le site du Centre de services scolaires de la Moyenne Côte-Nord. Sur le territoire de Mingani se tiennent 3 séances publiques dans autant de municipalités ce soir. La municipalité de Natashquan tient sa séance ordinaire du conseil au bureau municipal à 19h ce soir. La municipalité de Rivière-Saint-Jean tient également sa séance de conseil à 19h dans la salle communautaire. Et finalement, du côté d'Aguaniche, la séance publique a lieu à 20h, c'est au bureau municipal. C'est ce qui complète vos informations régionales. 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À tous et à toutes, on vous souhaite de passer une excellente journée.
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5: Il est 6h32 minutes. On va aller faire un tour complet de la météo. Alors, du côté de Havre-Saint-Pierre, c'est 3 degrés toujours avec un ciel nuageux. Le taux d'humidité se maintient à 82 %. On a des vents du nord-est à 5 km/h. On prévoit aujourd'hui alternance de soleil et de nuages avec des vents qui deviennent du sud-est à 20 km/h ce matin, maximum de 12. Ce soir et cette nuit, c'est partiellement nuageux, minimum de 4. Demain, mercredi, alternance soleil et nuages avec des vents du sud-ouest à 20 km/h, des rafales à 40 en mi-journée, maximum de 15. Jeudi, c'est nuageux, maximum de 17. Vendredi, c'est ensoleillé, maximum de 15. Samedi, du soleil, maximum de 16. Et dimanche, alternance soleil et nuages, maximum de 19. Les normales de saison pour un 2 juin, maximum 15, minimum 5. Le soleil s'est levé à 4h08 et va se coucher à 20h17. Natashquan, 6 degrés, c'est nuageux, des vents d'ouest de 11 à 17 km/h, maximum prévu de 9. À Aguaniche, c'est 4 degrés, c'est nuageux, des vents d'ouest de 3 à 4 km/h, un maximum prévu de 9. À Bejouanbet, c'est 4 degrés, c'est nuageux, des vents d'ouest de 3 à 4 km/h, un maximum prévu de 9. Oh! C'est les extraterrestres! Ouh! Alors, Bejouanbet, 4 degrés, c'est nuageux, des vents d'ouest de 3 à 4 km/h, maximum de 9. À Longue-Pointe-de-Bingan, c'est 3 degrés, c'est nuageux. Des vents du nord-est de 2 à 3 km/h, maximum de 10. À Rivière-Saint-Jean, 3 degrés, c'est nuageux. Des vents du nord de 2 à 4 km/h, maximum de 11. À Rivière-Autonnerre, 4 degrés, nuageux avec éclaircies. Des vents du nord de 4 à 6 km/h, maximum prévu de 11. À Port-Meunier, c'est 5 degrés, c'est nuageux avec des éclaircies. Des vents d'est de 7 à 11 km/h et un maximum de 10. Les marées, la prochaine à Havre-Saint-Pierre, elle est prévue à 9h03. Marée basse à 0,4 m, 1,4 pieds. Et à 14h10, marée haute à 1,1 m, 3,5 pieds. À Rivière-au-Tonnerre, la prochaine marée est prévue à 10h03. Marée basse à 0,5 m, 1,7 pieds. Et à 15h35, marée haute à 1,5 m, 5 pieds. Les traversiers à Doussac-Baie-Sainte-Catherine, il y a un achalandage là, plus élevé qu'à la normale du côté de Baie-Sainte-Catherine. Donc, il y a un peu de temps d'attente là, présentement. Soyez patients si vous vous dirigez vers là. Quoique, par le temps que vous arriviez, si vous m'entendez présentement puis vous êtes en route vers Sainte-Catherine, ou Tadoussac, peu importe, là, le temps que vous arriviez là, ça va probablement avoir changé. Du côté de Matane, il y a un seul aller-retour aujourd'hui, hein, c'est vers Godbout, mais ça fonctionne selon les horaires habituels. Et attention, la sopfeu. L'indice de danger d'incendie actuellement, là, ce matin, au moment où je vous parle, il est extrême pour la Mingani et il y a des restrictions en vigueur ce matin. Alors, interdiction de faire des feux à ciel ouvert ou en forêt, non, des feux à ciel ouvert en forêt ou à proximité. Si vous faites un feu à la maison puis qu'il y a de la végétation propre, mettez proche, mettez un paire étincelle. Ah, voilà. Alors, c'est pas mal dur pour la météo.
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5: 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Et voilà, 6h36, on va aller en musique avec les anniversaires du jour. Attendez un petit peu, il y avait un anniversaire que je tenais à souligner ce matin. Ma mémoire, à matin, fait des misères. Je pense que c'était un décès que je voulais souligner. Attendez un peu, là, j'y vais vite, là, je regarde les noms. Dana Carvey, c'est lui qui jouait dans Wayne's World avec l'autre, là. Ben oui. Il faisait le drummer blond. Il a 71 ans, Dana Carvey, aujourd'hui. Stacy Keach, que j'aime beaucoup, parce que moi, je l'ai vu dans Titus. Il a 85 ans aujourd'hui, mais c'est un acteur classique de théâtre à l'origine. C'était pas dans les naissances. Dans les décès, voyons donc. Ah, Lou Gehrig! Ben oui, Lou Gehrig qui est décédé en 1941, il avait 37 ans. Et lui, ça a été tout un hasard. Il a attrapé une maladie, Lou Gehrig, qui avait son nom. C'était la maladie de Lou Gehrig. Hein, c'était tout un hasard, ça! Voyons donc, on va pogner la maladie de Jason Levesque. Ben non, voyons. On me dit que ça s'appelait comme lui parce que c'est lui qui a été le premier à l'avoir. Ah! Ça explique tout. Bon, moi, je pensais juste que... C'est un hasard. Il a dû s'acheter un 649. Alors, Lou Gehrig, qui est décédé à l'âge de 37 ans, en 1941 seulement. C'est pas mal ça. Bah oui. Dans les anniversaires musicaux, maintenant, on a, attendez un peu, je me souviens pas de son nom. Louis Freeze. Comme un Mr. Freeze. C'est le fils de Mr. Freeze. Il s'appelle Louis Freeze. Ah oui. Il était pas frisé, par exemple. Louis Freeze a 56 ans aujourd'hui. C'est qui, lui? Il est membre de Cypress Hill. Alors, on va aller écouter Insane in the Brain, parce que c'est la seule que j'ai, puis c'est une qui passe quand même relativement bien. Et on a également Tony Hadley. Tony Hadley est membre de Spandau Ballet. Oh, Spandau Ballet. Il a 66 ans aujourd'hui. Et on va aller écouter Cold. Ah, alors, on va écouter Insane in the Brain de Cypress Hill, suivi de Spandau Ballet et Gold.
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3: Il est 6h47, alors on va aller dans l'agenda communautaire pour les événements et les choses là, urgentes à vous communiquer, dont les travaux sur la promenade ce matin, promenade des anciens. Donc, il y aura un feu de circulation qui va gérer la circulation entre le boulevard de l'Escale et la rue Amicale sur la promenade des anciens, alors qu'on fait des travaux sur et alentour de la maison des aînés. 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Le tirage aura lieu mercredi le 15 juillet. Premier prix, 10 000 $. Deuxième et troisième prix, 5 000 $ chacun. 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

0: Les gros rebuts va se faire du 3 au 5 juin prochain. Assemblée générale, ben oui, là, on en a quelques-uns, hein. À Club de l'Âge d'or de Havre-Saint-Pierre, ça, c'est demain mercredi, le 3 juin, à 19h30. Ça se fait au local de la FADOC, au 957 rue de la Berge. Il y a l'Assemblée générale annuelle du Club de l'Âge d'or, deux fois, hein. Comment ça, ce sont les deux fois? Attendez un peu, là. C'est la même affaire. J'ai deux fois la même feuille. Ça, c'est mêlant, ça, parce que là, mon cerveau, il dit, peut-être qu'il y a une différence. Peut-être que c'est pas la même information. Il y a peut-être un changement, mais je vois rien. Bon, ben, coudonc. Mais elle est plus facile à lire. On va l'essayer. Sinon, je vais arracher une feuille, là. Oh! C'est comme si pilé, ça fait mal. Là, j'ai un du volet des femmes. Dimanche, le 7 juin, ça se passe au Villebon Café-Bar, au 1139 rue Dulciné. Alors, de 10h à 13h pour l'AGA du volet des femmes. Assemblée générale annuelle du Centre Le Volet des femmes, le dimanche 7 juin, à 10h, suivi d'un brunch à 11h30 du côté du Villebon. Quand tant qu'à être dans les assemblées générales annuelles, maison d'aide et d'hébergement pour femmes et enfants victimes de violences conjugales de l'Est de la Côte-Nord. C'est un nouvel organisme. Assemblée générale annuelle, jeudi 11 juin, 17h, au 1047 rue Dulciné. Il y aura des bouchées sur place suivies d'un social de 18h30 à la distillerie puis Jalon. Attendez un peu, ça c'est du côté du complexe aquatique de la Mingani. On est mercredi. Non, on est mardi. Ben oui, on est mardi. Bien combiné de 9h30 à 10h30. Entraînement libre de midi à 13h. Bien libre pour tous de 19h à 20h. Il reste un spectacle dans la saison automne-hiver. Non, hiver et printemps du comité de spectacle. C'est classe moyenne. C'est tard un peu, là. C'est le 26 juin. Fait que c'est dans trois semaines. Mais ils seront là le vendredi 26 juin à 20h. En attendant, cette semaine, jeudi. Ben, il y a Maxime Landry avec Annie Blanchard que vous entendez déjà, là. La publicité qui tourne sur nos ondes. Fait que c'est bon, tour pour l'agenda communautaire pour tout de suite. On va aller en musique. On va aller écouter... On va aller écouter, tiens. On va aller écouter Laurent Niquet avec Nikto Kiko. Trois jours, alors ça, c'est la traduction. Et Nickelback avec Someday. Et on revient après avec... Ben, il va rester une chanson à mettre pour finir, là, finalement.
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1: Il est 6h57 minutes et... Attendez un petit peu. Ah, voilà. Et on va aller en musique. Oh, on va aller écouter Johnny Cash. Johnny Cash avec Ghost Riders in the Sky. J'ai recommencé à jouer à Fallout 76. Fait que là, il y a plein de chansons des années 50, 60, 70 qui m'accompagnent toute la journée dans ma tête parce que j'en écoute beaucoup. Dans le jeu, il y a une chaîne radio qu'on peut écouter pendant qu'on joue. Et c'est de la musique des années 50, 60, 70, dont beaucoup de Johnny Cash. Il y a les Cordettes, il y a... Ah, mon Dieu, ça y est. Il y en a plein. En tout cas, c'est de la très bonne musique. Et il y a Johnny Cash avec Ghost Riders in the Sky. Fait que c'est pas lui qui la chante dans le jeu. C'est une reprise à Johnny Cash. C'est quelqu'un d'autre qui l'avait fait avant lui. Là, mais on va aller l'écouter, la version de Johnny Cash avec Ghost Riders in the Sky. On revient avec les nouvelles de 7 heures.
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4: Bonjour, ici Sophie-Anne Mailloux. Nous sommes mardi le 2 juin 2026. Bienvenue à vos informations régionales. Deux nouvelles directions d'école ont été confirmées par le conseil d'administration du Centre de services scolaires de la Moyenne Côte-Nord lors de la plus récente réunion qui avait lieu la semaine dernière. Nancy Gamache à l'école Saint-François d'Assise de Longue-Pointe-Domingan et Nadine Thériault à l'école secondaire Monseigneur Labrie de Havre-Saint-Pierre. Tous les postes de direction d'établissement sont ainsi comblés pour la prochaine année. En effet, le conseil d'administration a aboli le poste de direction adjointe à l'école Monseigneur Labrie. C'est un poste qui avait été prévu il y a de cela près de 2 ans et qui n'avait jamais été comblé. Les plans d'effectifs pour le personnel professionnel et le personnel de soutien ont aussi été présentés et adoptés au cours de la même réunion. Certains postes sont abolis pour en créer d'autres, souvent avec une bonification du nombre d'heures associées. Le processus d'affectation et de mutation est amorcé, alors qu'en parallèle, des postes sont affichés à l'externe sur le site du Centre de services scolaires de la Moyenne Côte-Nord. Sur le territoire de Mingani se tiennent 3 séances publiques dans autant de municipalités ce soir. La municipalité de Natashquan tient sa séance ordinaire du conseil au bureau municipal à 19h ce soir. La municipalité de Rivière-Saint-Jean tient également sa séance de conseil à 19h dans la salle communautaire. Et finalement, du côté d'Aguaniche, la séance publique a lieu à 20h, c'est au bureau municipal. C'est ce qui complète vos informations régionales. 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À tous et à toutes, on vous souhaite de passer une excellente journée.
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6: Je suis en train de fouiller dans la musique qu'on a des années 50 et 60, justement. Je me suis dit, je suis peut-être capable de me faire quelques blocs. Ils vont aller chercher des chansons que j'ai là, dans Fallout 76. Je suis capable d'en faire un. Ah oui, les Chordettes, je vous disais, les Chordettes, c'est un, le, ben non, pas un, leur plus grand succès, ce sera toujours Mr. Sandman. Mr. Sandman. Non, pas Enter Sandman, là. Non, non. Les Chordettes, ils chantaient pas avec Metallica, là. Non, non. Mr. Sandman, c'est la petite chanson, là. Mr. Sandman, bring me a dream. Je l'aime bien, celle-là. Et on a 16 Tonnes aussi. Puis je sais pas c'est qui chante 16 Tonnes. Je l'ai pas dans. Attendez. Qui chantait. 16 Tons. On va pouvoir le mettre. Tennessee Ernie Ford, sorti en 1955. C'est quand même pas de dernière année. Hein. De quand date Mr. Sandman? Celle-là date de 54. On va avoir un bloc 1954-1955. Quand même fou. Hein? Eh oui, je suis content. Ils sont pas très longs. Je vais peut-être en trouver une troisième. C'était à une époque où les chansons étaient très, très courtes, un peu comme en 2026. Ah, les chansons sont très courtes. Là. Je reçois des chansons d'en bas de 2 minutes là, actuellement. Là. J'en ai plusieurs que j'ai reçues, je vous dirais, dans les derniers 6 mois, des chansons de 1 minute 41, 1 minute 52. C'est court, là. C'est pas mal trop court pour la radio. Là. Moi, j'aime pas ça parce que je me retrouve avec des fois un bloc de 3 chansons qui durent le temps d'une chanson tellement elles sont courtes. Fait que, mais dans les années 50, c'était ça aussi. C'était des chansons très courtes, 2 minutes, 2 minutes et demie, 3 minutes. Mais c'était de la musique qui avait un son bien particulier. Fait qu'on va vous présenter ça, un bloc des années 50, un bloc Fallout 76 à 7h15 à peu près. À peu près. Mais là, on va aller faire un tour rapide de la météo, là. On va y aller tout d'abord avec les conditions d'Ambre-Saint-Bien. C'est 5 degrés, c'est nuageux. Le taux d'humidité est resté à 82% et on a toujours des vents du nord-est à 5 km/h. Fait que ça n'a pas vraiment beaucoup changé depuis le début du show. Donc, on aura alternance soleil-nuage aujourd'hui avec un maximum de 12 et des vents du sud-est à 20 km/h. Ce soir, les ennemis partiellement nuageux, maximum, un minimum, plus 4. Natashquan, c'est nuageux avec 6. Aguaniche, nuageux avec 4. Béjouane-Bertu, nuageux 4. Nuageux 3 pour Longue-Pointe-de-Mingan. À Rivière-Saint-Jean, c'est nuageux avec 3. Rivière-Autonnant, nuageux avec éclaircie, 4. Et Port-Meunier, nuageux avec éclaircie, 5. Fait que c'est à peu près entre 3 et 5 degrés partout en Mingani. Les seuls endroits où on voit un petit peu de soleil actuellement, c'est à Rivière-Autonnant et à Port-Meunier. Le reste, c'est complètement couvert. Complètement couvert. Totalement. Donc, voilà. Dans les nouvelles... du côté de Bécomo, il y a eu une invasion de domicile. 3 personnes aspergées de poivre de Cayenne pendant une entrée par effraction. Donc, 3 personnes ont été victimes d'une violation de domicile et d'une agression armée sur l'avenue Charles-Gay à Bécomo dimanche. 2 individus cagoulés se sont introduits illégalement dans la demeure et ont aspergé les occupants de poivre de Cayenne. Les 3 résidents ont été blessés. Un homme de 75 ans ainsi qu'une femme de 68 ans ont été transportés à l'hôpital, mais leur vie est hors de danger. Les policiers de la Sûreté du Québec ont été appelés vers 19h. Les enquêteurs du service d'enquête sur les crimes majeurs et les techniciens en service d'identité judiciaire se sont aussi rendus sur les lieux. Un adulte et 2 mineurs ont été arrêtés lundi aux Escoumins en lien avec cette affaire. Selon la SQ, les 3 personnes sont détenues en attente d'un dépôt formel d'accusation. L'enquête se poursuit. Alors voilà, il y a déjà eu des arrestations dans ce dossier et on verra lorsque l'enquête préliminaire amènera. Il y a des véhicules électriques de Chine qui commencent à entrer au Canada. Hein. Ça fait rêver dans le sens que... moi, j'ai vu plein de vidéos de véhicules électriques chinois, là. Puis, il y a une question de prix, déjà, en partant. Hein. On nous présente un véhicule chinois. On dit, voici un véhicule chinois, un véhicule électrique. Le prix moyen pour un modèle de base, avec bon les fonctionnalités de base, là, il peut aller sur la route, là, il est correct, là. 10 000 $. Attends un peu, là. Ça dit combien? 100 000! 10 000! 100 000! 10! 10 000! 110 000! 10 000! Ah, 10 000! Hein? Ben voyons! Hein? C'est sûr que ça sera pas ça, ce prix-là, nécessairement, quand ça va arriver ici, là. C'est pas nécessairement ces modèles-là. Mais on envoie des modèles. J'ai vu un modèle chinois aussi où la personne arrive à une borne de recharge, elle branche l'appareil dans son véhicule, et là, ben, on a sur le véhicule, il y a la charge de la batterie hein, dans le tableau de bord. On appelle le dash, le tableau de bord. Et on voit les pourcentages monter. Ça prend 5 minutes. Ça prend 5 minutes et la voiture est à 100 %. C'est à peu près le même temps que faire le plein d'essence. Là. C'est fou, là. Et ça va vite. Ça monte vite. Et c'est des charges ultra rapides. C'est une technologie qui a été développée en Chine. Est-ce que ça s'en vient ici? On l'espère. Parce qu'ils ont une technologie, eux autres, qui permet d'avoir un peu plus de capacité sur leur véhicule. Et ils ont des technologies qu'on n'a pas encore, qu'on ne maîtrise pas encore. Est-ce qu'eux les maîtrisent? Est-ce que c'est de la propagande? Parce que des fois, on peut faire une vidéo commerciale. Je sais pas, vous vous souvenez, hein, mais Tesla, il y avait des vidéos de voitures qui étaient contrôlées tout seul. Vous vous souvenez de ça? Là, alors, mon Dieu, Seigneur, ça doit faire 10 ans de ça. Tesla disait, voici notre technologie de voitures conduites tout seul. Et tout le monde disait, oh, des voitures conduites tout seul, bravo! Oh! Et finalement, on a appris qu'ils trichaient. C'était pas vrai. Les voitures n'étaient pas conduites tout seul lors du vidéo promotionnel. C'était des menteries. Ben oui. Il n'y a rien qui dit que les Chinois ne peuvent pas faire la même affaire avec leur véhicule électrique. Là. Mais si vraiment on peut avoir des véhicules électriques à un prix raisonnable, avec une technologie qui les rend à peu près aussi fonctionnels qu'une voiture à essence, ben je veux dire, rendu là, le marché, là, soudainement, pourrait s'ouvrir pour les véhicules électriques. Là, présentement, les prix sont extrêmement élevés. Il y a certains modèles que, bon, l'autonomie n'est pas suffisante. Puis il y en a d'autres que, bon, ça prend trop de temps à charger. Peu importe, là. Mais si on avait vraiment ce qui est promis, entre parenthèses, par certains véhicules, par certains fabricants chinois, si on pouvait avoir cette technologie-là ici à des prix raisonnables, ça changerait complètement le portrait du marché automobile. Peut-être que des Civic 1988 ne seraient pas vendus 22 000 piastres usagés. Là. À un moment donné, là, je regardais parce qu'on a fait réparer le Jeep, je regardais le marché des usagers, c'est incroyable. Alors, voilà en musique, on va écouter le défi du jour de M. Chouan, question de culture générale ce matin dans le monde du hockey pour conclure la saison du Canadien. Et après en musique, on aura Phil Moreau avec Signe et les deux gars du coin avec Jamaica Remix.
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0: Il est 7h20, je vous rappelle, hein, si ça vous tente de venir nous donner un coup de main durant le club, s'il me plaît, si ça vous tente de participer à cet événement et à cette journée, ben, il y a plusieurs choses que vous pouvez faire durant la journée. 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

0: Je vais les nommer les prix tantôt, là, dans la dernière heure. Là, je vais vous les nommer encore une fois. Alors voilà. Là, je vous ai dit qu'on fera un bloc des années 50. Un bloc des années 50, parce que dans le jeu Fallout 60, ben, dans les jeux Fallout, il y a une chaîne de radio habituellement qui joue de la musique des années 50, 60, 70. Et j'ai réussi à trouver deux chansons qui jouent dans le jeu Fallout 76. Alors, 16 Tons, qui est de... Hey, j'ai pas marqué le nom encore dans le système, là. Comment il s'appelle? Ici, Tennessee Ernie Ford ou bien Mel Travis. Merle Travis, mais je pense que c'est la version de Tennessee Ernie Ford qu'on a. Et on a également The Chordettes avec Mr. Sandman. Ah, Mr. Sandman, bring me a dream. C'est bon, ça. Fait qu'on s'en va, on va faire un voyage dans le temps. On s'en va en 1955 avec 16 Tons et 1954 avec The Chordettes et Mr. Sandman.
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2: Bonjour, ici Sophie-Anne Mailloux. Nous sommes mardi le 2 juin 2026. Bienvenue à vos informations régionales. Deux nouvelles directions d'école ont été confirmées par le conseil d'administration du Centre de services scolaires de la Moyenne Côte-Nord lors de la plus récente réunion qui avait lieu la semaine dernière. Nancy Gamache à l'école Saint-François d'Assise de Longue-Pointe-de-Mingan et Nadine Thériault à l'école secondaire Monseigneur Labrie de Havre-Saint-Pierre. Tous les postes de direction d'établissement sont ainsi comblés pour la prochaine année. En effet, le conseil d'administration a aboli le poste de direction adjointe à l'école Monseigneur Labrie. C'est un poste qui avait été prévu il y a de cela près de 2 ans et qui n'avait jamais été comblé. Les plans d'effectifs pour le personnel professionnel et le personnel de soutien ont aussi été présentés et adoptés au cours de la même réunion. Certains postes sont abolis pour en créer d'autres, souvent avec une bonification du nombre d'heures associées. Le processus d'affectation et de mutation est amorcé, alors qu'en parallèle, des postes sont affichés à l'externe sur le site du Centre de services scolaires de la Moyenne Côte-Nord. Sur le territoire de Mingani se tiennent 3 séances publiques dans autant de municipalités ce soir. La municipalité de Natashquan tient sa séance ordinaire du conseil au bureau municipal à 19h ce soir. La municipalité de Rivière-Saint-Jean tient également sa séance de conseil à 19h dans la salle communautaire. Et finalement, du côté d'Aguaniche, la séance publique a lieu à 20h, c'est au bureau municipal. C'est ce qui complète vos informations régionales. 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C'est en rediffusion à 16h30. À tous et à toutes, on vous souhaite de passer une excellente journée.
3: 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Il est 7h33, on va aller faire un tour complet de la météo. Alors, du côté d'Havre-Saint-Pierre, c'est toujours 5 degrés. Avec un taux d'humidité à 82 %. Des vents du nord restent à 5 km/h. On prévoit aujourd'hui alternance soleil-nuage avec des vents du sud-est à 20 km/h ce matin. Maximum de 12. Ce soir et cette nuit, c'est partiellement nuageux avec un minimum de 4. Demain, mercredi, alternance soleil-nuage avec des vents du sud-ouest de 20 à 40 km/h en mi-journée. Maximum de 15. Jeudi, nuageux 17. Vendredi, ensoleillé 15. Samedi, ensoleillé 16. Et dimanche, alternance soleil-nuage et un maximum de 19. Et là, on devrait percer les 20 degrés la semaine prochaine. Là, peut-être qu'à cause que je l'ai dit, ça n'arrivera pas, là. Mais bon, lundi, ça devrait être 23 comme maximum. Les normales de saison pour un 2 juin, hop, maximum 15, minimum 5. Le soleil s'est levé à 4h08, va se coucher à 20h17. À Natashquan, c'est 7 degrés avec quelques nuages, des vents du sud-ouest de 17 à 20 km/h, maximum prévu de 9. À Aguaniche, c'est 6 degrés, c'est nuageux avec éclaircies, des vents du sud-ouest de 5 à 7 km/h, un maximum de 9. À Béjoine-Bitz, 6 degrés, c'est plutôt nuageux. Les vents du sud-ouest de 4 à 7 km/h, un maximum prévu de 10. La Longue-Pointe de Mingan, 7 degrés et nuageux. Des vents du sud-est de 2 à 3 km heure, un maximum de 10. À Rivière-Saint-Jean, 5 degrés et nuageux. Des vents du sud à 1 km heure, un maximum prévu de 11. À Rivière-Autonnant, 6 degrés, ciel voilé. Des vents d'est de 2 à 3 km heure, un maximum prévu de 11. Et finalement, à Port-Meunier, 6 degrés, c'est nuageux. Des vents du sud-est de 7 à 11 km heure, un maximum prévu de 10. Les marées, la prochaine heure, Saint-Pierre, elle est prévue à 9h03. Marée basse à 0,4 m, 1,4 pieds. À 14h10, marée haute à 1,1 m, 3,5 pieds. À Rivière-Autonnant, la prochaine marée, elle est prévue à 10h03. Marée basse à 0,5 m, 1,7 pieds. Et à 15h35, marée haute à 1,5 m ou 5 pieds. Les traversiers Tadoussac-Baie-Sainte-Catherine, ça fonctionne selon les horaires habituels, mais attention, on dit qu'il y a un fort achalandage aujourd'hui et que l'attente est plus longue à la normale. Ça sera peut-être plus comme ça avant après-midi quand vous allez arriver, là, si vous partez ce matin. Mais pour l'instant, c'est comme ça. Matane-Bécomo-Godbout, ben ça fonctionne selon les horaires habituels. Un seul aller-retour aujourd'hui, Matane-Godbout à 8h, Godbout-Matane à 17h. Et attention, la Sopfeu! L'indice de danger d'incendie pour le territoire de la Mingannie a été ajusté ce matin à extrême. Et on a ajouté ce matin des restrictions. Alors, les restrictions que l'on a actuellement pour le territoire de la Mingannie est interdiction de faire des feux à ciel ouvert, en forêt ou à proximité. Alors, je répète, là, aujourd'hui, vous n'avez pas le droit de faire des feux à ciel ouvert, en forêt ou à proximité. La SOPFEU vous l'interdit à cause de l'indice d'incendie qui est extrême actuellement. Alors voilà.

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1: Hey, c'était bon, le bloc des années 50? Ah, 16 Tons, là, j'adore cette chanson-là. C'est une chanson qui parle de la réalité des mineurs dans les années 50. Quand il parle du Company Store, là, dans cette époque-là, c'était autorisé. La compagnie, il appelait ça la compagnie. Il y a des gens qui appellent la mine la compagnie ici encore. Là. J'entends ça régulièrement. Là. Ah, il travaille à la compagnie. Ah oui, mais dans le temps des années 50, c'était ça. On appelait ça de même la compagnie. Et il y avait le Company Store. Il y avait le magasin de la compagnie où les gens pouvaient acheter des affaires et des fois même s'endetter. Fait que ils anticipaient leur paye. Ils disaient, bon, ben, je vais payer cette semaine, là, je vais faire 500. Fait que je vais acheter cette TV-là à 800. Je finirai de la payer la semaine prochaine. Mais finalement, ils s'endettaient. Et c'était un truc pour la compagnie de récupérer la paye des employés. Fait qu'ils vendaient des choses à crédit, entre parenthèses, en utilisant le salaire, mais en mettant ça à des prix très élevés. Et ils lessivaient carrément leurs travailleurs. C'est plus légal de faire ça, mais vraiment pas. Là. Mais à l'époque, c'était ça. Fait que dans la chanson, le gars, il dit, je peux pas aller voir, je peux pas m'en aller au ciel. Je ne veux pas finir de payer ma dette à la compagnie. Il dit à Saint-Pierre de ne pas venir le chercher tout de suite. Il faut qu'il finisse de payer sa dette à la compagnie. Et c'était une réalité de l'époque. Alors voilà. Et The Chordettes avec Mr. Sandman, selon on la connaît bien. Là, j'en ai deux autres qu'on connaît bien aussi. Là, parce que les autres chansons ne sont pas dans ma base de données, mais ceux-là, ils sont là. Fait qu'on va se faire un autre bloc. Là, je pense qu'on est plus années 60-70. Là. Attendez un petit peu. Là, je veux quand même m'amuser un peu avec ça, mais je vais vous donner la bonne information. En quelle année est sorti... Voilà, fait que ça c'est John Denver. Take Me Home Country Roads, 1971, la date de sortie. Alors c'est John Denver en avril 1971. Et l'autre, en quelle année? Pourquoi les titres de tunes sont toujours longs quand j'ai besoin de faire des recherches? Celle-là, d'après moi, c'est dans les années 60. Donc, les Beach Boys, Wouldn't It Be Nice, 1966. Alors voilà, c'était sur l'album Pet Sounds. Et c'est une excellente chanson écrite par Brian Wilson, Tony Asher et Mike Love. J'aime son nom, lui. Mike Love. Faut mettre une grosse voix quand on dit ça. Alors, on va écouter John Denver, Take Me Home Country Roads, 1971. Et The Beach Boys, Wouldn't It Be Nice, 1966. Deux chansons tirées du jeu Fallout 76 qui nous permettent d'avoir peut-être un petit peu de la musique différente à matin.
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1: C'est ça, c'est bon, Country Road, Take Me Home. Hey! Ah, attendez un petit peu.
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4: Il est 7h46. On va aller faire un tour du côté de l'agenda comme... Voyons, j'ai fait avec. Ah, il est rendu là. Il y en a avec les offres d'emploi. Alors, encore une fois, là, si vous êtes un chercheur d'emploi ce matin, je vous conseille de sortir votre petit papier, votre petit crayon, pendant que je cherche les offres d'emploi dans le cartable. J'ai dit toutes mises ensemble, c'est juste pour faut que je les atteigne. Là. Alors, j'ai préparé mes affaires à matin. Ah! Mais pas à matin, là, hier après-midi. Je dis, je vais essayer de faire un petit peu de classement pour que les offres d'emploi soient relativement regroupées ensemble dans le cartable. Pour le reste, un peu par elle-même, là, mais au moins les offres d'emploi, je les ai pas mal toutes dans le même coin. Alors, tout d'abord, il y a Équipement Mangani, qui est à la recherche d'un mécanicien. Alors, Équipement Mangani, là, Mangani Équipement est une entreprise qui se spécialise en location d'équipements lourds, de chantiers et d'outillage pour des gros chantiers, comme celui de Hydro-Québec à la Romaine. De plus, Mangani Équipement fait partie d'un regroupement d'entreprises qui appartient à la communauté d'Equanichit. Alors, le lieu de travail, c'est à Havre-Saint-Pierre. Le début, c'est le plus rapidement possible. Et voilà. Donc, un horaire de jour du lundi au vendredi, un environnement collaboratif, expérience qualitative, assurance collective, invitation à la découverte de la culture Innu, unique en région, salaire concurrentiel établi en fonction de votre expérience. Il y a la RTC, la radio CILE, qui est aussi à la recherche d'un emploi d'été. Alors, c'est pour les jeunes de 15 à 30 ans. Je peux dire jeunes de 30 ans maintenant, je suis rendu à 50 ans. Yerk. Le fun de dire ça, jeune de 30 ans. Mais non. Alors, vous allez pouvoir faire à peu près tout ce qui se fait ici. Alors, on a de l'informatique, on a l'accueil en bas, on a le service à la clientèle, on a la facturation, on a la télé, on a la radio aussi. Vous pouvez faire de la radio si ça vous tente. À faire des capsules, par exemple, mettons, faire du ménage dans la musique, à nous aider à aller chercher de la nouvelle musique, etc., etc. Alors, c'est 35 heures semaine à 18,60 $, 8 à 10 semaines de mai. Mai ou juin, mais là, on peut pas dire mai pour commencer. Le mois de mai est fini. Fait que vous commencez au mois de juin. Alors voilà. 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Hey, Équipement Mangani, je ne vous ai pas donné les coordonnées. Hein, je viens de me rendre compte parce que c'est sur l'autre feuille. OK. Alors pour postuler à Équipement Mangani, voilà. Faites parvenir votre curriculum vitae à S-Michel, tout dans un mot, gestionka.com. Je répète, là, S-Michel, S-M-I-C-H-E-L, @ ou en commercial, gestionka.com. Et ça doit se faire avant le 11 juin pour pouvoir postuler. Alors voilà, pour la radio, ben c'est à Patrick qu'on doit envoyer notre curriculum vitae. Il y a Rossi également qui est à la recherche d'employés. Alors, formation sur place, assurance collective, horaire flexible et avantageux, salaire à discuter selon l'expérience. Vous devez faire parvenir votre curriculum vitae à rossi259@rossi.ca ou Budon. Vous pouvez également aller en personne sur place pour aller porter votre curriculum vitae, votre lettre d'intention, etc., etc. Alors, voilà. Je vous ai dit qu'il y avait également Napa qui était à la recherche d'un commis aux pièces. Donc, si jamais là, ça vous intéresse, je n'ai pas tous les détails parce que c'était une pub Facebook. Puis, on dirait que je l'ai perdu. On dirait que je ne la retrouve plus. Mais je sais qu'il y a eu un emploi là, qui était disponible hier ou avant-hier du côté de Napa. Alors, moi, que ça a été comblé là, dans les 48 dernières heures. Vous pouvez tenter votre chance de ce côté-là aussi. Je vous rappelle qu'il y a le Club S'il me plaît qui s'en vient le 20. Ça vous tente de venir faire du bénévolat avec nous, venez le faire. Il y a des beaux prix à gagner aussi que je vais vous nommer après dans la dernière heure. Alors, on va pouvoir là, donner des détails des prix qui seront à gagner samedi le 20 juin à la fin de la journée. Alors, c'est vers 17h cette année là, qu'on va commencer à ramasser tranquillement et à préparer le tirage. Comme ça, on va peut-être finir une demi-heure, pas une demi-heure, mais une heure plus tôt. Et ça va permettre aux gens de venir chercher les prix plus rapidement aussi. Alors, voilà. Ah, c'est ça qui est ça. On s'en va en musique. On va aller écouter Gaston Mandeville avec... Et où ma souris? Voilà. Le vieux du bas du fleuve. On est allé dans les classiques américains tantôt, là. Peut-être britannique un peu, là, des années 50-60. Là, on va aller dans années 80 au Québec. Gaston Mandeville, le vieux du bas du fleuve. Et madame avec « Où est passé Roger? » Ben oui, il est où Roger? Elle ne sait pas. Elle ne sait pas où il est passé. Alors, on va écouter ça tout de suite et on revient avec la troisième et dernière heure de cette émission. On va commencer avec les nouvelles régionales avec madame Sofiane Mailloux.
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3: Bonjour, ici Sophie-Anne Mailloux. Nous sommes mardi le 2 juin 2026. Bienvenue à vos informations régionales. Deux nouvelles directions d'école ont été confirmées par le conseil d'administration du Centre de services scolaires de la Moyenne Côte-Nord lors de la plus récente réunion qui avait lieu la semaine dernière. Nancy Gamache à l'école Saint-François d'Assise de Longue-Pointe-Domingan et Nadine Thériault à l'école secondaire Monseigneur Labry de Havre-Saint-Pierre. Tous les postes de direction d'établissement sont ainsi comblés pour la prochaine année. En effet, le conseil d'administration a aboli le poste de direction adjointe à l'école Monseigneur Labry. C'est un poste qui avait été prévu il y a de cela près de 2 ans et qui n'avait jamais été comblé. Les plans d'effectifs pour le personnel professionnel et le personnel de soutien ont aussi été présentés et adoptés au cours de la même réunion. Certains postes sont abolis pour en créer d'autres, souvent avec une bonification du nombre d'heures associées. Le processus d'affectation et de mutation est amorcé, alors qu'en parallèle, des postes sont affichés à l'externe sur le site du Centre de services scolaires de la Moyenne Côte-Nord. Sur le territoire de Mangani se tiennent 3 séances publiques dans autant de municipalités ce soir. La municipalité de Natashquan tient sa séance ordinaire du conseil au bureau municipal à 19h ce soir. La municipalité de Rivière-Saint-Jean tient également sa séance de conseil à 19h dans la salle communautaire. Et finalement, du côté d'Aguaniche, la séance publique a lieu à 20h, c'est au bureau municipal. C'est ce qui complète vos informations régionales. 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À tous et à toutes, on vous souhaite de passer une excellente journée.
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4: Il est 6h, 8h02, ben oui, il vient de nous reculer de 2h. C'est correct, mon show achève, là, c'est correct. Je ne reculerai pas de 2h. Surtout que rendu à 9h, on dirait que ma voix, elle décide de terminer son quart de travail juste comme 5 minutes avant moi. Juste pour dire. Fait que c'est ça. C'est encore nuageux, mais on voit des petits coins de ce ciel bleu là, qui commencent à vouloir se dégager. Ça devrait se dégager. On va aller faire un survol rapide de la météo, là. Mais on devrait avoir peut-être des passages nuageux, mais un petit peu de soleil, là, un petit peu plus tard aujourd'hui. Là, on va l'espérer. Alors, est-ce qu'on a des données? Et voilà, hey, on a gagné un gros degré. Hey, c'est rendu 6 à Saint-Pierre. Plus besoin de manteau. Non, c'est réglé. Alors, 6 degrés, c'était pas chaud à matin à 5 heures, puis 6 degrés, là, c'est toujours pas... c'est pas chaud, mais au moins, il vente pas aujourd'hui. Il vente à peu près pas. Alors, 6 degrés avec des nuages, un taux d'humidité à 80%, il a légèrement baissé. Les vents sont stables, des vents du sud-est à 5 km/h. On prévoit 12 aujourd'hui avec alternance soleil-nuage, c'est pour ça que je vous dis que ça devrait se dégager là, dans le courant de l'avant-midi. Des vents du sud-est à 20 km/h, donc ce matin, mais on n'en a même pas de vent. Ce soir et cette nuit, c'est partiellement nuageux avec un minimum de plus 4. Natashquan, 7 degrés avec quelques nuages. Aguaniche, 6 degrés, nuageux avec éclaircies. Bijouan-Bet, c'est 6 degrés, plutôt nuageux. Longue-Pointe-de-Mingan, 7 degrés, c'est nuageux. À Rivière-Saint-Jean, 5 degrés, c'est nuageux. à Rivière, au Tonnerre, 6 degrés avec un ciel voilé. Et à Port-Meunier, c'est 6 degrés, le ciel est nuageux. Alors voilà. Du côté des marées, la prochaine à Havre-Saint-Pierre, elle est à 9h03, dans une heure exactement, marée basse, à 0,4 mètres, 1,4 pieds. À Rivière-au-Tonnerre, la prochaine marée, elle est prévue à 10h03, donc celle-là, c'est dans deux heures. Marée basse à 0,5 mètres, 1,7 pieds. Les traversiers Tadoussac et Sainte-Catherine, ça fonctionne selon l'horaire habituel, mais on nous avertit ce matin qu'il y a un fort achalandage du côté de Sainte-Catherine. Alors, le temps d'attente est plus long qu'à la normale du côté de Sainte-Catherine ce matin à la traverse. Là, évidemment, si vous m'entendez dans votre auto, c'est que vous êtes comme à quoi, là, 7-8 heures de la traverse, il y a des chances que ça change par le temps que vous arriviez. Matane et Bécomo-Godbout, ça fonctionne selon l'horaire habituel. Aujourd'hui, c'est un aller-retour entre Matane et Godbout à 8 heures, Godbout-Matane à 17 heures. Et attention! Attention! L'indice de danger d'incendie de la Sopfeu est maintenant extrême. Et depuis hier soir, on a une restriction en vigueur qui est interdiction de faire des feux à ciel ouvert, en forêt ou à proximité. Alors, soyez prudents, respectez les consignes, respectez les règles. Sinon, Carole va se fâcher. Carole, c'est la madame qui fait des pubs, là. Ouais. Ah! Oh, elle a des marionnettes cette année. Eh oui. Donc, c'est pas mal ça qu'on avait du côté de la météo. Il y avait une autre nouvelle que je voulais vous parler ce matin. Les véhicules électriques de Chine, j'en ai parlé. On a parlé des trois personnes aspergées de poivre de Cayenne. Là, j'ai deux fois les voitures électriques. Puis il y a l'interdiction des boissons énergisantes. Ben oui, c'est vrai. J'ai parlé des trois autres dossiers. Alors, les trois nouvelles ce matin là, qui ont retenu mon attention, c'est premièrement du côté de Rosemère, mais attendez-vous à ce que ça soit, là, à un moment donné, que ça se propage ailleurs. Mais du côté de Rosemère, là, la ville, la municipalité est en train de s'assurer de retirer tout ce qui est boissons énergisantes des machines qu'elle gère. Ça veut dire, mettons, à l'aréna, à l'hôpital. Ben, à l'hôpital, je pense pas nécessairement. Là, c'est le 6, mais plus... je sais pas, là, j'essaie de trouver des affaires vite de même, là, bureau municipal, s'il y a une salle communautaire, tout ce qui est des endroits où il peut y avoir des machines à breuvage, ils vont s'assurer que les boissons énergisantes sont retirées. S'il y a une cantine, une cafétéria, ils vont s'assurer qu'au menu de la cafétéria, il n'y a plus non plus de boissons énergisantes. Et ce qu'ils aimeraient, c'est qu'après avoir fait ça, le gouvernement statue sur 16 ans comme âge minimal pour acheter des boissons énergisantes. Et là, ben, Rosemère, en faisant ça, va concentrer la vente des boissons énergisantes dans les commerces. Et dans les commerces, on va pouvoir vérifier l'âge des jeunes qui achètent des boissons énergisantes. On le sait, boissons énergisantes, c'est pas une panique là, de dire « Ah, c'est dangereux, les boissons énergisantes! » Sauf que il y a certaines choses avec les boissons énergisantes qui peuvent des fois être inquiétantes, comme par exemple, des fois, les proportions de certains ingrédients ne sont pas tout à fait égales entre deux canettes différentes. C'est une des particularités là, quand un produit comme ça arrive et qu'il est dans la catégorie des produits naturels. Donc, ça arrive. Et les règles et l'encadrement de tout ça, on dirait qu'il n'est pas toujours adéquat. Alors, Rosemère a décidé là, d'aller de l'avant et de retirer autant que possible les boissons énergisantes de son territoire. Trois personnes aspergées de poivre de Cayenne du côté de Bécomo durant une invasion de domicile. Et les voitures électriques fabriquées en Chine commencent à arriver au Canada. On va garder un œil là-dessus parce que ils ont de la technologie en Chine qu'on n'a pas encore ici, genre de chargement rapide, de durée également, de distance, de capacité de batterie, etc. Alors, on va regarder. Et les prix sont beaucoup moins élevés en Chine également pour ces véhicules-là. On va voir là, si ça va avoir un impact sur le marché. J'haïrais pas ça, moi, qu'un joueur arrive et qui tire un petit peu vers le bas. Qui tire un petit peu vers le bas les prix. Parce que là on va s'entendre, là. Le prix des véhicules automobiles est ridicule actuellement. Il y a eu une flambée des prix, il y a eu une hausse des prix. Là, les gens ont fait quoi? Ils se sont tournés vers l'usager. Ils ont dit, on n'achètera pas deux, c'est trop cher, on va aller vers l'usager. Mais qu'est-ce qui est arrivé avec le marché de l'usager? Ben, une Civic CE Block 1992, tu vas payer ça 15 000 piastres. Puis là, le gars, il va te dire, ouais, la transmission est tombée, faut que tu la ramasses. Prends le char, après tu prendras la transmission, elle est tombée, c'était trop rouillé, 22 000 piastres. Et c'est vraiment ça, là, le marché des usagers. Je le sais, on a magasiné de l'usager dernièrement parce que le Jeep, on savait pas si on le faisait réparer une dernière fois ou non. On a décidé de le faire réparer parce que c'était ridicule. Je veux dire, un Dodge Ram 1500, 2017, je pense que j'ai vu passer, là, qui était pas loin de 20 000 $. C'est des véhicules qui ont 10 ans. Là. Des véhicules qui ont 10 ans, là. Un usage normal, 10 ans, il commence à casser, il commence à avoir des bobos, il commence à avoir des cloches, hein, des ding-ding, des clang-clang. Le tableau de bord commence à allumer pour rien. C'est là que ça arrive, là, autour de 10 ans habituellement. Puis, le char usagé qui a 10 ans me coûterait plus cher quasiment qu'un char neuf, là, 10 ans. C'est ridicule. Là. Ça n'a pas d'allure. Alors, voilà. Fait que ça serait le fun d'avoir un joueur qui vient ici avec des prix moins élevés, qui permet de faire descendre un petit peu les prix. On va à la musique. Ah oui, on va l'écouter Catherine Sans Regret avec M'enfuir d'ici et Sirène et Matelot avec Un monde de dissonance. Mais tout juste avant, le défi du jour de M. Chicoine. Alors, je vais continuer à prendre des appels. Ça a sonné pendant que je faisais mon intro. Malheureusement, je peux pas répondre pendant que je vous parle. Alors, là, vous pouvez appeler maintenant. Là, on s'en va en musique.
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1: Il est 8h17. Il y a quelqu'un qui me dit « Hey, si tu retrouves la l'offre d'emploi de Napa, j'aimerais ça savoir c'est quoi. » Mais je l'ai retrouvé. Fait que je vais la donner à tout le monde. Ben oui, pas juste à une personne. Comme ça, tout le monde va l'avoir entendu. Alors, encore une fois, chercheur d'emploi, si vous avez un papier et un crayon pas loin, grayez-vous. Ben oui. Alors, pièce de taux d'appât de Havre-Saint-Pierre, un poste qui va te combler, on connaît ça. Spécialiste aux pièces. Alors, c'est un poste permanent, 40 heures semaine, deux jours du lundi au vendredi. Salaire compétitif, beaucoup d'avantages sociaux, beaucoup de plaisir également avec l'équipe. 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Alors voilà, c'est pour l'offre d'emploi du côté de Napa pièce d'auto. Je l'avais dit qu'il y en avait une, il fallait juste que je remette la main dessus. Ben oui, fait que là, je l'ai fait, j'ai réussi à mettre la main dessus. Tiens, comme ça, il y a comité de spectacle également qui vient de mettre une annonce. Comité de spectacle de Havre-Saint-Pierre, je vais juste aller la retrouver encore une fois parce que je ne veux pas parler à travers mon chapeau. Ajout spécial, programmation été 2026, samedi le 8 août à 14h. Alors, samedi le 8 août à 14h, il y aura le groupe K-Pop with Three Vibes. Alors, K-Pop, c'est de la musique coréenne, hein, qui est très populaire là, actuellement. Et le groupe... voyons là... voilà, le groupe Three Vibes sera donc du côté de la Chaîne à Morue, samedi le 8 août à 14h. C'est un ajout. Donc, qui a été faite là pour la programmation. Et là, j'essaie de trouver. Voilà. J'ai pas de détails sur les billets, tout ça, mais les billets devraient être en vente là, assez rapidement. Attends un peu, OK. Tout nouveau spectacle K-pop. Préparez-vous à un après-midi énergique mettant à l'honneur les plus grands succès du phénomène musical qui fait vibrer des millions de fans partout. Les billets sont maintenant en vente déjà, donc à la billetterie du comité de spectacle, la billetterie virtuelle. Alors voilà, fait que si votre enfant aime la musique K-pop, ou bien donc il a vu le film K-pop Demon Hunter sur Netflix, je pense que c'était le film le plus écouté sur Netflix depuis la fondation de Netflix. Là. C'est quelque chose. Et en plus, ce film-là avait été proposé à plein de maisons de cinéma, à plein de maisons de production comme Fox, Warner Brothers, Sony. Ils l'ont proposé et ils ont tous dit non. Ils ont tous dit « Ah non, non, le K-pop, là, c'est une mode passagère, là. Il ne faut pas un film là-dessus, franchement. » Fait que Netflix, ils ont dit « Ah ouais, ben viens-t'en, on va te le faire ton film. » Et ça a été un succès planétaire absolument épouvantable. Ma fille doit l'avoir regardé 20 fois. Mais bon. Alors voilà. Pour les amateurs de K-pop, il y aura un spectacle donc à la Chaîne à Morue le 8 août à 14h. Donc voilà, si votre enfant aime la K-pop, c'est le temps d'aller subir les parents. Hein, oui. Vous allez l'amener là, vous allez dire « Ah, c'est bien parce que mon enfant, il aime ça. Ah, ah, que c'est... Ah! » Vous allez souffrir. Fait que c'est ça qui est ça. On va aller en musique. Alors, on va aller écouter Zébulon avec Marie-Louise et Christophe Maé avec Fête foraine. Mais juste avant, le défi du jour de M. Chouan. Et tout ça va nous amener à la météo de 8h30.
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Il est 8h30 minutes. On va aller faire un dernier tour complet de la météo pour moi ce matin. Alors, du côté de Havre-Saint-Pierre, ben, c'est toujours 6 degrés. C'est toujours nuageux, mais là, on commence à avoir des petits coins de ciel bleu. Là. Ça commence à se dégager tranquillement. Alors, on devrait voir le soleil aujourd'hui. Le taux d'humidité est à 80%. On a des vents du sud-est à 5 km/h. Ça n'a pas vraiment bougé. On aura alternance soleil-nuage aujourd'hui avec des vents du sud-est à 20 km/h en matinée, maximum de 12. Ce soir et nuit, c'est partiellement nuageux, minimum 4. Mercredi, alternance soleil-nuage et vents du sud-ouest à 20 km/h, des rafales à 40 en mi-journée, maximum de 15. Ça, c'était pour demain. Jeudi, nuageux, maximum de 17. Vendredi, ensoleillé, maximum de 15. Samedi, ensoleillé, maximum de 16. Dimanche, alternance, soleil, nuage, maximum de 19. Et là, si tout va bien, lundi, on devrait dépasser les 20 degrés enfin, avec un maximum de 23 lundi. Alternance, soleil, nuage. Les normales de saison pour un 2 juin, maximum 15, minimum 5. Le soleil s'est levé à 4h08. Il va se coucher à 20h17. Voilà. Alors, du côté de Natashquan, c'est 7 degrés, c'est du soleil. Des vents du sud-ouest de 17 à 26 km/h, maximum de 9. Oh! Attention, là. Duel of the Fates de John Williams dans La menace fantôme. Quelle pièce incroyable. À Gouaniche, 7 degrés, nuageux avec éclaircie. Des vents du sud de 7 à 10 km/h, maximum de 9. À Bijouanbetz, 6 degrés, c'est plutôt nuageux. Des vents du sud de 6 à 9 km/h, un maximum prévu de 9. À Longue-Pointe de Mingan, 7 degrés, nuageux avec éclaircie. Des vents du sud de 7 à 11 km/h, maximum de 10. À Rivière-Saint-Jean, c'est 7 degrés, c'est nuageux avec des éclaircies. Des vents du sud de 4 à 6 km/h, maximum de 11. À Rivière-Autonnerre, 7 degrés, le ciel est voilé. Des vents du sud de 3 à 5 km/h, maximum prévu de 11. À Port-Meunier, 7 degrés, nuageux avec éclaircies. Des vents du sud-est de 7 à 11 km/h, maximum de 10. Les marées, la prochaine à Havre-Saint-Pierre, elle est prévue à 9h03. Marée basse à 0,4 m, 1,4 pieds. À 14h10, marée haute, 1,1 m, 3,5 pieds. À Rivière-Autonnerre, la prochaine marée, elle est prévue à 10h03. Marée basse à 0,5 m, 1,7 pieds. Et à 15h35, marée haute, 1,5 m, ou 5 pieds. Les traversiers Tadoussac-Baie-Sainte-Catherine, c'est l'horaire habituel, mais on nous avise qu'il y a un achalandage anormalement élevé du côté de Sainte-Catherine, qui fait qu'il y a un peu plus d'attente de ce côté-là aujourd'hui. Du côté de Matane, ben c'est un aller-retour aujourd'hui, c'est l'horaire habituel, qui fonctionne bien. Matane, Godbout à 8h, et Godbout-Matane à 17h. Voilà. Et pour ce qui est de la SOPFEU, ben là, attention, l'indice de danger d'incendie est extrême, et il y a présentement une restriction en vigueur pour la Mingani. Là, si vous regardez la carte, là, c'est large. Là. C'est très, très large, l'extrême. Là, ça fait toute la côte nord du Saint-Laurent. Le sud aussi. Fait que c'est très large. Alors, interdiction de faire des feux à ciel ouvert dans la forêt ou à proximité de la forêt. Respectez ça, s'il vous plaît. Il y a une raison pour laquelle la restriction est là. C'est que là, présentement, le risque d'incendie est très, très élevé. Il est extrême. Alors, voilà.

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2: Je vais me faire plaisir demain, je pense que je vais la mettre dans ma rotation complète, parce que là, je voulais la laisser jouer jusqu'à la fin, mais il restait quand même une minute et demie. Je me suis dit que j'allais la mettre demain dans les chansons régulières. Une fois de temps en temps, là, une pièce classique, là, ça fait pas de mal. Alors voilà, c'était le Duel of the Fates de John Williams qu'on peut voir là à la toute fin de La Menace Fantôme, pendant que Qui-Gon, qui s'appelle, hein, le personnage de lui-là. Il a des cheveux, là. Il marche sur ses pieds, là. Alors, Liam Neeson, voilà, merci. Voilà, on le trouve tout le temps. Je donne des indices comme ça, puis on le trouve. Ah oui. C'est des bons indices que je donne en plus. Donc, voilà. Et l'autre aussi, là, il y avait Obi-Wan Kenobi qui était joué par le gars, là. Le gars qui joue dans Trainspotting, là. Ah oui, lui, là. Je l'ai dans son nom, il ne me revient pas partout. Comment il s'appelait, donc? Ewan McGregor. Ah! Hey, je suis bon, je les ai trouvés les deux. J'ai même pas eu besoin d'aller sur Internet. Alors voilà, on va aller en musique. On va écouter Rush avec Tom Sawyer et Rick Duff avec Killer Instinct juste avant le défi du jour de M. Schwann. Et au retour, je vous donne la liste de prix à gagner pour le club S'il me plaît samedi prochain, le 20. Alors on a tout près de 10 000 $ en prix à donner encore. Je vais vous donner les prix là. Et on a plusieurs commanditaires cette année également là, qui nous ont donné un petit coup de main pour les prix. C'est la raison pour laquelle on peut avoir un prix, un total aussi élevé. Alors je vais vous donner ça dans quelques instants. Mais avant, Rush et Rick Duff.
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0: Il est 8h44. On a un petit peu de stock à faire avant de partir en musique pour terminer l'émission. Je vais commencer avec les prix du club S'il me plaît. Je sais qu'on a une pub qui roule, mais des fois, vous êtes moins attentif un peu quand c'est une pub que quand c'est moi ou Mathieu qui parle. Fait que là, on va nommer les prix avec les organisations, les commerces locaux qui ont participé, qui ont contribué et qui méritent amplement qu'on les nomme. Alors, on va y aller tout d'abord avec le premier prix qui est un Festival de la famille. Bracelet, 4 bracelets, 2 adultes, 2 enfants pour le fin de la fin de semaine au grand complet. C'est 200$ de valeur. On a une paire d'écouteurs Apple AirPod Pro 3. Ah, écoute, c'est moi, j'aimais le 2. Ah, le 2 était bon. J'aimais la fin, moi. T'as-tu aimé la fin, toi? 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Alors, des AirPod Pro 3, qui sont des écouteurs sans fil de Apple, 330$ de valeur. Ensemble de planches à pagaie gonflable, Body Glove. 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Un bel ensemble d'outils, 7 outils, sans fil, Milwaukee. Je pense que les batteries sont incluses, hein, parce que ça, c'est la première question qu'on pose à cette heure quand on achète des outils électriques. La batterie est-tu incluse? Hey! Parce que sinon, on se retrouve avec 14 outils, 2 batteries, ça va pas bien. 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Alors, un gros merci à tous nos commanditaires, à tous ceux qui contribuent à cet événement et à la liste de tirage, à la liste de prix. Merci à tous ceux qui... Que leur entreprise vont nous donner un petit coup de main. On va y aller avec la question de M. Chicoine, parce qu'il faut donner la réponse à un moment donné avant de s'en aller. D'après moi, ça doit être pas mal là que ça commence. Attention, on va lever le son.
2: Quel ancien joueur a succédé à Serge Savard comme directeur général du Canadien en 2003?
0: Pour donner... Alors, en 2003, Serge Savard décide de laisser sa place. Serge Savard a été DG du Canadien pendant de très, très, très nombreuses années. C'était Serge Savard. C'était comme, on pouvait pas imaginer quelqu'un d'autre à la tête du Canadien que Serge Savard, qui était donc le directeur adjoint, qui était le directeur gérant plutôt, directeur général de l'équipe. Et en 2003, ben là, il décide que non, c'est le temps de laisser ma place. C'est le temps de laisser la chance à quelqu'un d'autre de venir faire le travail. Et il a décidé de devenir simplement directeur adjoint. Donc, il va devenir l'adjoint de la nouvelle personne pour pouvoir lui faire profiter de son savoir. Et il veut rester dans l'organisation. Il veut juste ne plus être à l'avant-plan. Il ne veut plus être à la tête et prendre les grosses, grosses décisions. Donc, il laisse sa place, devient directeur adjoint pour pouvoir supporter la nouvelle personne. Et à ce moment-là, ben, on nomme un ancien du Canadien. Il a été capitaine. Il a connu toute une carrière. Je pense pas qu'il ait été ailleurs. Là. J'essaie de trouver là, s'il avait fait d'autres choses après sa carrière. Dans un autre club, j'ai rien trouvé. Il y a peut-être de quoi. Là. Si jamais il y a de quoi, je sais qu'il y a quelqu'un qui va me corriger. Mais je pense pas qu'il ait rien fait après sa carrière de joueur avant de devenir directeur général du Canadien. Il s'agit de Bob Gainey. Bob Gainey, là, à l'époque Larry Robinson, il y avait Guy Carbonneau aussi qui était là. C'était toute une époque, là. Bob Gainé a joué de quelle année à quelle année, pour le fun? Alors, il est rendu à 72 ans. Il avait des cheveux. Hey, il avait des cheveux à l'époque. Eh oui. Alors, Bob Gainé. Il était repêché par le Canadien en première ronde, huitième choix en tout. Canadien repêché huitième en 1973. Et il a été aussi repêché par les Fighting Saints du Minnesota, aussi en 73. Et là, il était septième en tout en première ronde. Alors voilà. Et finalement, c'est avec le Canadien qu'il va jouer à partir de 1973-1974. Et il restera avec le Canadien jusqu'en 1989. C'est 16 saisons. Il a gagné 1, 2, 3, 4, 5 Coupes Stanley. Alors, 4 Coupes Stanley consécutives de 1975 à 1979 et la Coupe Stanley de 86 avec la jeune équipe du Canadien qui venait d'arriver, là, des Canadiens de Sherbrooke. Et c'est ça, c'était sa dernière Coupe Stanley. Alors, il a pris sa retraite en 1989 et en 2003, 14 ans plus tard, il devient directeur général du Canadien. Ça n'a pas été un gros succès, là. On a eu Réjean Houle après aussi, qui a été encore pire, là, catastrophique. Donc, ça n'a pas été une belle période pour le Canadien. Le départ de Serge Savard, ça a demandé une certaine ajustement. Et là, je viens de tomber sur, ben oui, il a été coach. Il a été coach à Dallas. Il a été coach des North Stars du Minnesota de 90 à 93. 93 à 96, c'est devenu les Stars de Dallas. Et 2005-2006, avec le Canadien de Montréal... Ah oui, c'est vrai. Pendant qu'il était directeur gérant, il est allé coacher. Et 2008-2009, il a coaché 16 parties aussi, donc pour le Canadien. Donc finalement, il a été entraîneur du côté du Minnesota et de Dallas avant de devenir directeur gérant du Canadien. Fait que oui, il a fait de quoi après sa carrière avec le Canadien. Et en 2003, il est revenu à Montréal. Alors voilà, c'était la réponse au défi de ce matin. Je vous laisse avec Madonna et Sabrina Carpenter. Nouveauté avec Bring Your Love et Talk avec Time Machine, qui est une excellente pièce. Alors, on se laisse là-dessus. Je vous souhaite une excellente journée sur les ondes de CILE. Et après, à 9h, c'est Qualité Barbie jusqu'à 10h. Je vous rappelle que Sofiane Mayou est là avec Info Mégani. Mathieu Bonenfant est là également avec l'émission du retour. Et moi, je vous donne rendez-vous demain matin dès 6h pour une autre émission des bons matins. Merci d'avoir été là. Et je vous souhaite une excellente journée sur les ondes de CILE. Bye-bye.
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7: Bienvenue à Qualité Barbie, Sarah Gariepy qui vous retrouve pour une autre émission. Bienvenue dans votre dose hebdomadaire de plaisir coupable parce que vous le savez, j'adore le dire, à Qualité Barbie, on tourne autant le meilleur que le pire des décennies 80-90. N'oubliez jamais que vous pouvez en tout temps communiquer avec moi. Si vous avez envie d'entendre quelque chose à l'émission, si vous pensez qu'on est en train d'oublier un hit merveilleux, envoyez-moi des courriels. Sarah@commercialqualitébarbie.com. Vous pouvez aussi communiquer avec moi via Facebook en devenant membre du groupe de l'émission. Pour commencer cette semaine, on va y aller avec une chanteuse que je classe définitivement. Du côté du meilleur des années 80, on commence l'émission d'aujourd'hui avec la Cover Girl de Véronique Béliveau.

L'avez-vous oublié, celle-là? Moi, c'était mon cas. Je connaissais la chanson, je ne l'avais pas entendue depuis des lunes. Ce qu'on vient d'écouter, c'est du Douce Violence avec Raconte pas ta vie. Merci aux auditeurs de l'émission qui l'ont ramené à mon souvenir. Merci d'être là chaque semaine et de me faire part de vos bonnes idées. On va enchaîner maintenant en musique avec une chanson tout droit sortie de l'âge d'or du synthétiseur et du Casio. Je vous emmène vers la cité Phosphore.

chansons chaudes, chansons tropicales signées Jeannot Bergeron. C'était Honeymoon. Et ça vient de me donner une idée. Ça vient de me donner envie de continuer dans l'atmosphère estivale en enchaînant avec une vraie chanson d'été qui va nous ramener en 1984. Il y en a peut-être parmi vous qui vont se rappeler avoir acheté le disque sur un comptoir d'épicerie ou de dépanneur. En fait, en 1984, on fêtait le 450e anniversaire de l'arrivée de Jacques Cartier. Et pour l'occasion, au Québec, on avait voulu commémorer l'événement avec une chanson qui réunirait Martine Sinclair, Normand Brathwaite et François Cousineau. Allez-vous vous rappeler de « Ohé, ohé »?

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3: On est de retour, prêt à repartir pour d'autres belles choses des années 80 et 90. Et là, je voudrais pas me vanter, mais je pense que je m'apprête à vous faire passer un très beau moment. Je m'apprête probablement à faire plaisir à plusieurs d'entre vous parce que je vous sais tous des grands fans de Cookie Dingler, probablement autant que moi. Et vous pensiez peut-être comme moi à tort que Cookie Dingler n'était que l'homme de deux chansons. On connaît Femme libérée, on connaît Faut pas rêver qu'on tourne ici. Et moi je pensais comme ça naïvement qu'on avait atteint un plafond dans le répertoire. Non, non, non, il y a des auditeurs qui m'ont dit « Sarah, tu fais erreur, il a d'autres chansons Cookie Dingler ». Et là, ce que je vais faire dans les prochaines minutes, c'est non pas vous présenter une nouveauté, mais bien deux. On va se partir cette deuxième partie d'émission avec un doublé Cookie Dingler. D'abord, c'est Cou tout noué. Ensuite, ce sera Eva, Zoé, Macha et les autres.

Selon moi, à mon humble avis, cette chanson, c'est la quintessence de la séduction, rien de moins. Messieurs, prenez des notes, c'est de la pure romance. Les mots d'amour sur organdi de Michel Pascal. Et c'était un peu tranquille. Je pense que ça fait une transition parfaite vers notre pause Frotte-Bédaine de cette semaine. Vous le savez, chaque semaine, on écoute une balade, une chanson romantique. Cette semaine, je pense qu'on peut qualifier la chanson que j'ai choisie de power ballade. C'est un peu rock, mais ça s'inscrit quand même dans la catégorie des slow. Ce qu'on écoute cette semaine, c'est du Joanne Blouin. J'aurais voulu te dire sur les ondes.

Et c'est déjà ici que l'émission de cette semaine s'achève. Merci mille fois de m'avoir accompagnée dans la dernière heure animée Qualité Barbie. C'est toujours un immense plaisir. Et c'est grâce à vous, je vous sais, de plus en plus nombreux chaque semaine de partout au Québec. Merci encore. La bonne nouvelle, c'est qu'on a un autre rendez-vous. Semaine prochaine, même heure, même poste. D'ici là, portez-vous bien. Faites-moi part de vos idées de chansons. Et cette semaine, on se laisse avec une chanson du groupe Collage. Je vous dis hasta la vista. Bonne semaine.

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3: Bonjour, ici Sophie-Anne Mailloux. Nous sommes mardi le 2 juin 2026. Bienvenue à vos informations régionales. Deux nouvelles directions d'école ont été confirmées par le conseil d'administration du Centre de services scolaires de la Moyenne Côte-Nord lors de la plus récente réunion qui avait lieu la semaine dernière. Nancy Gamache à l'école Saint-François d'Assise de Longue-Pointe-de-Mingan et Nadine Thériault à l'école secondaire Monseigneur Labrie de Havre-Saint-Pierre. Tous les postes de direction d'établissement sont ainsi comblés pour la prochaine année. En effet, le conseil d'administration a aboli le poste de direction adjointe à l'école Monseigneur Labrie. C'est un poste qui avait été prévu il y a de cela près de 2 ans et qui n'avait jamais été comblé. Les plans d'effectifs pour le personnel professionnel et le personnel de soutien ont aussi été présentés et adoptés au cours de la même réunion. Certains postes sont abolis pour en créer d'autres, souvent avec une bonification du nombre d'heures associées. Le processus d'affectation et de mutation est amorcé, alors qu'en parallèle, des postes sont affichés à l'externe sur le site du Centre de services scolaires de la Moyenne Côte-Nord. Et puis, en ce mardi 2 juin, des séances publiques de conseil municipal se tiennent dans 2 municipalités du territoire. Du côté de Natashquan, la séance se tient à compter de 19h ce soir au bureau municipal. À Aguaniche, la séance débute à 20h au bureau de la municipalité du côté d'Aguaniche. Pour ce qui est des résidents de Rivière-Saint-Jean-Macpaille, la séance qui était annoncée et prévue pour ce mardi 2 juin est finalement reportée à mardi prochain, le 9 juin. Ce sera à 19h. C'est ce qui complète vos informations régionales. On vous rappelle que l'émission Info Mingani vous est présentée tous les jours de la semaine à 11h30, en rediffusion à 16h30. À tous et à toutes, une bonne journée.
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6: J'ai des petits problèmes dans ma plantation. Pourquoi ça pousse pas?
7: Connaissez-vous le Clivia? C'est une magnifique plante intérieure qui produit de belles fleurs de teinte orangée. Pour la faire fleurir, il faut la faire souffrir, c'est-à-dire lui donner l'inverse des soins que la majorité des plantes apprécient. En novembre, il faut diminuer graduellement les arrosages pour les arrêter complètement de décembre à mars. Installez-la dans une pièce peu chauffée et en mars, recommencez les engrais. La floraison dure plus d'un mois.
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6: Bonjour, ici Sophie-Anne Mailloux. Nous sommes mardi le 2 juin 2026. Bienvenue à vos informations régionales. Deux nouvelles directions d'école ont été confirmées par le conseil d'administration du Centre de services scolaires de la Moyenne Côte-Nord lors de la plus récente réunion qui avait lieu la semaine dernière. Nancy Gamache à l'école Saint-François d'Assise de Longue-Pointe-Domingan et Nadine Thériault à l'école secondaire Monseigneur Labrie de Havre-Saint-Pierre. Tous les postes de direction d'établissement sont ainsi comblés pour la prochaine année. En effet, le conseil d'administration a aboli le poste de direction adjointe à l'école Monseigneur Labrie. C'est un poste qui avait été prévu il y a de cela près de 2 ans et qui n'avait jamais été comblé. Les plans d'effectifs pour le personnel professionnel et le personnel de soutien ont aussi été présentés et adoptés au cours de la même réunion. Certains postes sont abolis pour en créer d'autres, souvent avec une bonification du nombre d'heures associées. Le processus d'affectation et de mutation est amorcé, alors qu'en parallèle, des postes sont affichés à l'externe sur le site du Centre de services scolaires de la Moyenne Côte-Nord. Et puis, en ce mardi 2 juin, des séances publiques de conseil municipal se tiennent dans 2 municipalités du territoire. Du côté de Natashquan, la séance se tient à compter de 19h ce soir au bureau municipal. À Aguaniche, la séance débute à 20h au bureau de la municipalité du côté d'Aguaniche. Pour ce qui est des résidents de Rivière-Saint-Jean-Macpaille, la séance qui était annoncée et prévue pour ce mardi 2 juin est finalement reportée à mardi prochain, le 9 juin. Ce sera à 19h. C'est ce qui complète vos informations régionales. On vous rappelle que l'émission Info Mingani vous est présentée tous les jours de la semaine à 11h30 en rediffusion à 16h30. À tous et à toutes, une bonne journée.

Oui, oh, ben, c'est ça. Information nationale et internationale. Maintenant, tout d'abord, le Canada qui recommande officiellement la révision de la CEUM. C'est sans grande surprise que le Canada recommande au Mexique et aux États-Unis de réviser et de renouveler leur entente de libre-échange pour une durée de 16 ans. Les trois membres de l'accord Canada-États-Unis-Mexique, la CEUM, ont trois options à l'approche du 1er juillet. Ils peuvent choisir de commencer à la réviser afin de la renouveler, de s'en retirer ou de ne rien faire jusqu'à la prochaine occasion de révision l'année suivante. Le Mexique a déjà entamé une première ronde de pourparlers avec la partie américaine, ce qui n'est pas officiellement le cas pour le Canada. Dans une lettre envoyée aujourd'hui aux représentants américains, au commerce et au ministre de l'économie du Mexique, le ministre responsable du commerce du Canada des États-Unis, Dominique Leblanc, a signifié la volonté d'Ottawa d'entamer la révision de l'accord. Sur la scène internationale, en Ukraine, au moins 18 morts dans une attaque de drones et de missiles russes. Une attaque russe contre l'Ukraine tôt ce matin a fait au moins 18 morts, dont 6 dans la capitale, touchés par des missiles balistiques. C'est ce qu'a indiqué Kiev en réitérant son appel urgent à une aide américaine pour des systèmes de défense anti-aérienne. Le président ukrainien Volodymyr Zelensky avait mis en garde ces derniers jours contre une attaque massive de la Russie après que Moscou eut demandé aux ambassades étrangères à Kiev d'évacuer dans l'optique de nouvelles frappes massives. Évidemment, c'est ce qui a été déploré. Le maire de la capitale a fait état de 6 morts et de 66 blessés dans sa ville. Le bilan s'est également alourdi à la mi-journée avec 12 morts, dont 2 enfants, dans la ville industrielle de Dnipro, à l'est, selon les autorités locales. Donc, des attaques de missiles russes en Ukraine qui font 18 morts au minimum.

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1: Et là, je le vois bien que je suis dans le jus parce que j'ai plein d'informations à vous transmettre, plein de messages à vous dire et seulement une vingtaine de minutes pour le faire. Je vous donne tout de suite l'information suivante. Travaux en cours sur la promenade des anciens. On informe la population là, du côté de la municipalité d'Ave-Saint-Pierre qu'en raison de travaux effectués sur la promenade des anciens, il y aura une circulation en alternance dirigée par des feux de signalisation, des feux de circulation, pardon, entre les intersections de l'Escale et Amicale, et ce, à partir d'aujourd'hui jusqu'à ce samedi 6 juin inclusivement. On vous remercie de votre compréhension. Un autre message d'intérêt public de tout autre ordre, la séance d'information touristique en Mingani organisée par la MRC de Mingani se tient ce soir, donc aujourd'hui, formule 5 à 7. Donc, à compter de 17h à la Chaîne à Morue, il fallait s'inscrire. Hein. Par exemple, les entreprises touristiques, les commerces de la région qui sont invités à une séance d'information pour découvrir l'offre touristique estivale. Ça fait quelques années que la MRC fait cette rencontre d'information et de réseautage en même temps. Ça se passe donc à compter de 17h du côté de la Chaîne à Morue. Séance d'information, buffet sur place et réseautage, initiative de la MRC de Mingani en prévision de la prochaine saison touristique ou de la saison qui s'amorce tranquillement, pas vite, en même temps que le soleil fait son entrée, lui aussi tranquillement, pas vite. Température de 12 à 16 degrés aujourd'hui et au cours des prochains jours, ça va commencer à ressembler à l'été, mais c'est encore timide.
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9: Est-ce que vous avez déjà entendu l'expression « c'est la saison des assemblées générales annuelles » Ben, ça veut dire que à la mi-année, en juin, avant les vacances d'été, là, les vacances scolaires, il y a plusieurs organismes qui tiennent leur assemblée générale annuelle, leur réunion de l'année. Question de faire le bilan de leurs activités, présenter ça à leurs membres et donner aussi les orientations pour la prochaine année. Il y aura donc différentes assemblées générales annuelles qui vont se tenir au cours des prochains jours. Hein. C'était la Société des Société d'horticulture, les fleurs alliées de la Manganie, hier soir. Ce sera l'Assemblée générale du Club de l'Âge d'or de Havre-Saint-Pierre demain soir, donc mercredi 3 juin, 19h30, du côté du local de la FADOC. C'est où le local de la FADOC à Havre-Saint-Pierre? C'est à la Maison de la culture. Donc, demain soir à 19h30, Assemblée générale annuelle. Venez rencontrer l'équipe, découvrir les réalisations de la dernière année et voir les projets qui s'en viennent. Et c'est l'occasion idéale de vous impliquer, de donner votre opinion et de faire une différence pour votre club. Votre participation est essentielle au bon fonctionnement et à l'avenir, dis-je bien, du Club de l'Âge d'or de Havre-Saint-Pierre. C'est demain soir, 19h30, Assemblée générale annuelle. Dimanche prochain, le 7 juin, c'est le volet des femmes qui va tenir son Assemblée générale annuelle. Ça va se passer du côté du Villebon. Café-bar à compter de 10 heures. Et il y a une assiette brunch qui est proposée là, au coût de 25 $. J'ai-tu rêvé ça ou j'ai lu ça quelque part? Ben oui. Donc, l'assiette brunch, ça représente des frais là, à prévoir de 25 $ pour ça. Et il faut probablement là, s'inscrire à l'avance pour participer à l'Assemblée générale qui a lieu donc dimanche le 7 juin à compter de 10 heures du côté du Villebon. Café-bar. C'est donc l'occasion de se réunir, de faire le bilan de l'année et de se parler aussi des projets à venir pour le volet des femmes. Voilà. Et une petite dernière pour la route, Assemblée générale annuelle de la Maison d'aide et d'hébergement pour les femmes et enfants victimes de violences conjugales de l'Est de la Côte-Nord. La Maison Nord-Est qui est en processus de création, là, puisque l'organisme a été officiellement créé l'automne dernier. L'Assemblée générale annuelle aura lieu le jeudi 11 juin à 17h au 1047 de la rue Dulcinée. Et cette Assemblée de la Maison nord-est se tient. Donc, dans les bureaux, sauf erreur, du volet des femmes. Alors, voilà. On vous invite à assister à l'AGA de la Maison d'aide et d'hébergement pour les femmes et enfants victimes de violences conjugales de l'est de la Côte-Nord. Et pour information, 538-6665, on vous attend dès 17h au 1047 rue Dulciné pour la réunion annuelle. On va en musique et on vous revient cette fois avec les collectes de gros objets ou de gros rebuts que tiennent deux municipalités ces jours-ci. Je vous parle de ça après la pause musicale.
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1: Collecte de gros objets dont vous ne pouvez vous départir seul parce que ça entre pas dans le coffre arrière d'une Civic SI, par exemple. Donc, la municipalité de Longue-Pointe-de-Mingan qui offre une collecte spéciale des objets volumineux et ça aura lieu prochainement, c'est-à-dire les 3, 4, 5 juin prochains. Si vous souhaitez profiter de ce service, c'est important de vous inscrire à l'avance. Vous devez téléphoner au 538-2053, poste 107, en donnant votre nom. Et l'équipe de la voirie va se déplacer pour justement vous accommoder et vous aider à vous débarrasser de votre vieux réfrigérateur qui ne fonctionne plus, de cette chaise qui vous encombre ou de tout autre objet de grande taille qu'on ne peut pas mettre dans le bac à ordures. On vous invite à préparer vos objets à l'avance afin de faciliter le ramassage et d'assurer le bon déroulement de la collecte. Alors, un service offert par la municipalité de Longue-Pointe-de-Mingan à l'attention des résidents de Longue-Pointe-de-Mingan pour la collecte de gros objets.

On vous invite à noter que si le tri n'est pas fait, les matériaux ne seront pas récupérés. Veuillez placer tous ces objets là, dont vous souhaitez vous départir le long de la route. Puis là, on parle du 15 au 19 juin, là, donc pas aujourd'hui. Donc, à compter du 15 juin. Vous placez ça le long de la route de manière à ce qu'il soit facilement accessible aux membres du personnel et on va passer récupérer ça devant chez vous du 15 au 19 juin. Ça, c'est pour la municipalité de Rivière-Saint-Jean et pour McPie aussi.

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0: 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Et là, je suis contente de parler de la météo aujourd'hui parce qu'il va faire beau cette semaine. Aujourd'hui, c'est alternance soleil-nuage avec 12 degrés. Demain, alternance soleil-nuage avec 15 degrés. Jeudi, bon, nuageux, mais quand même 17 au mercure. Et à compter de vendredi, ben, ce sera full soleil ou plein soleil. Donc, vendredi, samedi, dimanche, lundi, soleil avec 15, 16, 19 et 23 degrés pour lundi prochain. Moi, j'aime la belle température, j'aime la chaleur, alors je m'en réjouis. Ça va finir par ressembler au printemps. On ne se décourage pas. Présentement, sur Havre-Saint-Pierre, c'est 9 degrés, mais on a un maximum de 12 qui est annoncé pour aujourd'hui. Il fait donc présentement 9 degrés à Natashquan, plein soleil. À Gouaniche, 9 degrés également sous le soleil. Bejouan-Betz, même chose, dégagé 9 degrés. À Longue-Pointe-de-Mingan, on a 8, un ciel voilé. À Rivière-Saint-Jean, c'est 9, quelques nuages du côté de Rivière-Saint-Jean. Rivière-Autonnerre, on a 7 et un ciel voilé. Port-Meunier en terminant nuageux avec éclaircie, 9 degrés actuellement. La marée sera à son niveau le plus haut cet après-midi à une hauteur de 1 mètre, donc à 14h10 minutes aujourd'hui. La marée sera basse à une hauteur de 0,3 m à 19h55 minutes ce soir. Rien à déclarer concernant les traversiers et je vous invite à suivre l'émission Info Mingani qui vous est présentée à l'instant.
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0: Bon mardi, bienvenue à votre émission Info Mangani. Aujourd'hui, en ce 2 juin 2026, on va revenir sur l'incendie de la vieille école de Pointe-Parent qui est survenu ce week-end, dimanche en fait, côté de Nootaquan, ben, en fait de Pointe-Parent, qui est le village ou la portion municipale située l'autre côté de la communauté de Nootaquan. Et ben, on va parler, oui, de ce qui est arrivé, mais surtout comment est-ce que se sont faits, se sont coordonnés, se sont déroulées les interventions en lien avec cet incendie. Je vous rassure tout de suite, là, ça fait ni mort ni blessé. Donc, on parle surtout des interventions qui seront faites par différents corps de services incendie. Je vous présente l'entretien que j'ai réalisé ce matin avec le directeur général de la municipalité de Nootaquan, c'est Benoît Léger. L'intégrale de notre conversation à Info Mangani, à l'instant, Info Mangani. Dimanche dernier, le 31 mai, est survenu un incendie dans la vieille école de Pointe-Parent. On parle de ça avec le directeur général de la municipalité de Nootaquan, M. Benoît Léger. Bonjour, M. Léger.
1: Oui, bonjour.
0: Alors, qu'est-ce qui est arrivé? Qu'est-ce qui s'est passé?
1: J'ai reçu un appel dimanche matin, donc vers 9h45, comme quoi un incendie s'était déclaré à Pointe-Parent. Je me suis rendu sur les lieux immédiatement. Les pompiers de Nootaquan étaient déjà à pied d'œuvre. La SQ était là, évidemment. Et donc, j'ai constaté que l'ancienne école de Pointe-Parent, qui était inhabitée, était effectivement la proie des flammes.
0: Et quel est votre lien ou quel est votre rôle, vous, la municipalité, avec ce secteur-là là, de Pointe-Parent?
1: Pointe-Parent est toujours un secteur qui fait partie de la municipalité de Nootaquan, même si c'est situé à environ 8 kilomètres du village, mais c'est toujours le territoire de la municipalité. Même si depuis un an ou environ, l'ensemble des propriétés de Pointe-Parent ont été rachetées par le gouvernement du Québec, le territoire lui-même est toujours sous la responsabilité de Nootaquan.
0: Municipalité toujours responsable du secteur, un secteur qui est assez peu achalandé. Là. Il n'y a plus grand monde qui vit à Pointe-Parent. Là.
1: Non, il y a un dépanneur qui est là, toujours actif. Mais sinon, il reste un résident officiellement. Je dis officiellement parce que certaines des maisons abandonnées sont squattées parfois de temps à autre, mais sinon, c'est un secteur pratiquement abandonné, effectivement.
0: Donc, incendie, pouvez-vous nous dire tout de suite s'il y a, ben, outre les dommages au bâtiment, là, il y a personne qui a été incommodé, il y a personne qui a été blessé?
1: À ma connaissance, il n'y a personne qui a été incommodé ou blessé. Les pompiers ont été capables de contenir l'incendie à l'immeuble lui-même, là, parce qu'il y avait peut-être un danger potentiel que ça se répande à travers les broussailles, mais le vent était de notre côté, heureusement, et donc on a évité le pire.
0: Grâce à l'intervention des pompiers de Nootaquan dans un premier temps, c'est ce que vous avez mentionné, la municipalité, est-ce qu'elle a une entente avec ce service incendie-là?
1: Non, on n'a pas d'entente officielle avec Nootaquan. Maintenant, la plupart du temps, ils interviennent lorsqu'il y a un besoin, particulièrement à Pointe-Parent, parce que c'est voisin de la communauté. En fait, Pointe-Parent est beaucoup plus proche géographiquement de la communauté Innu que du village de Nootaquan. Et donc, évidemment, ils ont tout intérêt à ce que, lorsqu'un incendie se déclare à Pointe-Parent, que ça dégénère pas. La plupart du temps, ils interviennent assez rapidement, d'ailleurs.
0: OK. Là, vous me dites la plupart du temps, puis vous me dites qu'il n'y a pas d'entente. Concrètement, ils sont pas obligés d'intervenir, là.
1: Ils ne sont pas obligés d'intervenir, effectivement. C'est eux qui prennent la décision.
0: J'ai dit concrètement, mais j'aurais dû dire légalement.
1: Légalement, non, ils ne sont pas tenus d'intervenir. Mais généralement, c'est la SQ qui place l'appel en premier aux pompiers de Nootaquan. Et ils interviennent la plupart du temps. Je dis la plupart du temps parce qu'il peut arriver qu'ils n'aient pas de pompiers volontaires sous la main, par exemple. Mais sinon, mon expérience à moi, c'est qu'ils répondent présents lorsque c'est requis.
0: Ils sont donc intervenus les premiers le 31 mai dernier. Ils ont pu contenir l'incendie. Il y a eu d'autres groupes ou d'autres intervenants directement là, sur l'incendie en cours de journée là.
1: Oui, ben d'abord, la SOPFEU a été alertée et sont mis en route tout de suite, partant de Havre-Saint-Pierre. Et un peu plus tard, les pompiers de Havre-Saint-Pierre se sont également mis en route. Ça a été un peu plus long de ce côté-là parce qu'il y a certaines autorisations qu'on doit obtenir. Mais donc, la SOPFEU et les pompiers de Havre-Saint-Pierre sont arrivés sur les lieux entre midi moins quart et midi environ.
0: Donc là, on est comme 2 heures après le début de l'incendie.
1: Oui, tout à fait. Ben déjà, il y a au moins 1h30 de route entre Saint-Pierre et Pointe-Parent. Donc, ajoutons à ça les délais administratifs dans le cas des pompiers dans Saint-Pierre. Alors, ça nous donne facilement un peu plus de 2 heures.
0: Pourquoi l'intervention de la SOPFEU dans le cas d'un incendie de bâtiment?
1: C'est les policiers de la SQ qui ont pris la décision à cause justement des broussailles qui étaient autour de la propriété qui, si ça s'était enflammé de ce côté-là, ça aurait pu rapidement dégénérer. Et donc, ils ont préféré pas prendre de chance et demander à la SOPFEU de se déplacer.
0: On comprend que ça aurait pu toucher à la forêt ou ça aurait pu dégénérer en feu de forêt, là, finalement.
1: Ben, la forêt est quand même relativement loin, mais si ça s'était attaqué aux broussailles autour de la propriété, ben là, ça pouvait se répandre sur d'autres propriétés autour. Et c'est quand même assez densément... on est vraiment juste à côté de la réserve de Nutaquan. Donc, c'était quand même un danger potentiel que l'incendie se déclare à travers les broussailles sur un plus large périmètre.
0: D'accord. Donc, intervention de la SOPFEU. Vous avez également parlé d'une intervention des pompiers de la municipalité de Havre-Saint-Pierre. Pourquoi ça a été plus long avant que eux interviennent ou se déplacent du côté de Pointe-Parent, pardon, indépendamment du délai là, de déplacement? Si on le sait, la route est longue, là, mais pourquoi ça a pris du temps avant qu'ils se mettent en branle?
1: Ben d'abord parce que effectivement on n'a pas d'entente entre Natashquan et Havre-Saint-Pierre. Et donc, avant que les pompiers de Havre-Saint-Pierre se déplacent, ils doivent avoir l'autorisation ou du maire ou du directeur général de Havre-Saint-Pierre. Donc, moi ou le maire de Natashquan devons joindre une de ces deux personnes-là. Et à partir de là, eux peuvent ou non donner les autorisations. Et évidemment, on était un dimanche matin, donc ça compliquait un petit peu les choses pour arriver à joindre les bonnes personnes.
0: C'est vous qui avez justement là, réalisé cette démarche-là auprès de la municipalité d'Havre-Saint-Pierre, faire en sorte que les pompiers aient l'autorisation de se déplacer?
1: La personne que j'ai réussi à joindre, moi, c'est le chef des pompiers, M. Scherrer, et c'est lui qui a relayé ma demande auprès du maire avant de pouvoir prendre la route. Donc, ça s'est fait par son intermédiaire.
0: Combien de temps?
1: Écoutez, il y a eu 7 ou 8 appels qui se sont logés d'un côté et de l'autre. Donc, on peut penser qu'il y a un bon 30 minutes, peut-être un peu plus même, qui s'est écoulé avant que les pompiers puissent vraiment se mettre en route.
0: Est-ce que je peux vous demander ce que vous pensez de ce délai-là?
1: Bien, évidemment, c'est sûr que le fait d'être à Natashquan, un petit village isolé qui n'a pas, pour l'instant, les moyens d'avoir son propre service d'incendie, il y a une certaine frustration, mais en même temps, ça fait partie de notre réalité. Cela dit, s'il y avait des possibilités de réduire au moins ces délais d'intervention-là et surtout de faciliter les choses d'un point de vue administratif, ben je pense que ce serait bienvenu. Il y a de l'ouverture, pour autant que je sache, du côté de Havre-Saint-Pierre. Donc, il s'agit juste que les politiciens s'assoient et décident de convenir d'une entente entre les municipalités de la Mingani pour essayer d'accélérer le processus.
0: Est-ce que des événements comme celui survenu le 31 mai du côté de Pointe-Parent, mais il est arrivé à peu près une situation un peu similaire à Béjoinville-Bette. C'était simplement l'autre fin de semaine, le 23 mai dernier, événement dans lequel les pompiers de la municipalité d'Havre-Saint-Pierre ont eu à se déplacer à Béjoinville-Bette pour intervenir dans un début d'incendie. Est-ce que des événements comme ceux-là vous laissent croire que une entente intermunicipale pourrait survenir accélérer les choses ou accélérer les discussions?
1: Oui, ça pourrait certainement alimenter les discussions puis offrir une occasion de trouver une table et d'asseoir des gens autour pour trouver une solution à ça. Entre-temps, au niveau de l'administration, on reste pas les bras croisés non plus parce que avec la municipalité d'Aguaniche, on a lancé une étude de faisabilité pour pouvoir avoir dans nos villages respectifs des casernes satellites. Où là, il y aurait des ententes, évidemment, avec Havre-Saint-Pierre. Donc, c'est quelque chose qui est en train de se travailler en ce moment, mais c'est un travail de longue haleine, sauf que, c'est ça, on est à l'étape des études de faisabilité. Donc, si on pouvait éventuellement avoir des casernes satellites à Natashquan et à Guaniche, ça pourrait grandement aider la situation.
0: Qu'est-ce que c'est, une caserne satellite?
1: C'est une caserne qui a des équipements, qui a des pompiers volontaires formés, mais dont toute l'administration est faite par la caserne principale, qui dans ce cas-ci serait celle de Havre-Saint-Pierre. Donc, ça permet d'avoir une première intervention rapide par des gens qui ont des équipements et de la formation, mais qui sont appuyés ensuite par la caserne principale sans qu'il y ait de délai administratif.
0: OK. Donc, avoir pour une caserne satellite dans l'est de la Mingani.
1: Voilà.
0: Entre-temps, je reviens à l'incendie de la vieille école de Pointe-Parent. Est-ce que vous êtes en mesure de juger à ce moment-ci, est-ce qu'une intervention plus rapide du service incendie de la municipalité d'Havre-Saint-Pierre aurait pu faire la différence?
1: C'est une bonne question. Je suis pas un expert. Cela dit, moi, quand je suis arrivé sur les lieux relativement rapidement, les flammes étaient vraiment avaient envahi l'ensemble de l'édifice. Et ce que les pompiers de Nutaquan ont réussi à faire, c'est à contenir ça pour pas que ça se répande au-delà de l'immeuble lui-même. Est-ce que ça aurait fait une grosse différence que les pompiers de Havre-Saint-Pierre interviennent plus rapidement? Peut-être pas. En l'occurrence, je pense que l'incendie a progressé très rapidement.
0: Et inversement, est-ce qu'il était pertinent que les pompiers de Havre-Saint-Pierre se déplacent après un aussi long délai? Est-ce qu'il y avait une pertinence à ce qu'ils soient là?
1: Il y avait une pertinence à ce qu'ils soient là, effectivement. D'abord, parce que eux ont la formation et les équipements nécessaires, par exemple, pour entrer dans l'immeuble une fois que c'est sécurisé, pour s'assurer qu'il n'y ait personne à l'intérieur. Il n'y avait pas moyen de le savoir avant ça. Et ensuite, pour vraiment sécuriser les lieux une fois que l'incendie s'est arrêté, c'est des gens qui ont des formations spécifiques pour ça. Donc, oui, leur présence était tout à fait requise.
0: Et est-ce qu'on connaît la cause de l'incendie?
1: Non, on n'a pas encore la cause de l'incendie. Je sais que l'enquête a débuté, mais j'ai pas eu de résultats pour l'instant.
0: Je me permets une dernière question plus large, celle-là. Incendie de la vieille école de Pointe-Parent, ça c'était le 31 mai 2026, mais dans les derniers mois, dans les dernières années, il y en a beaucoup des bâtiments qui ont brûlé là, du côté de Pointe-Parent. Qu'est-ce qu'on pense de ça ou qu'est-ce qu'on fait avec des incendies à répétition dans un secteur très peu achalandé de la municipalité de Natashquan?
1: Et très mal équipé pour intervenir en plus, cas d'incendie, effectivement. Ce qu'on en pense, c'est que c'est une situation qui aurait dû être évitée, mais sauf que la municipalité de Natashquan n'a pas vraiment beaucoup de moyens d'intervenir dans ce dossier-là. Ça a beau être sur notre territoire, on est très peu mise à contribution dans les décisions qui sont prises sur la façon de gérer le dossier Pointe-Parent. Donc, je pourrais limiter mes commentaires là-dessus, mais c'est sûr qu'il y a eu en moyenne au moins 2 incendies par année au cours des dernières années. Et là, avec l'annonce récente de la démolition des maisons de Pointe-Parent au cours de l'été, il y a quand même un risque que ce bilan-là s'alourdisse.
0: Au risque d'insister, M. Léger, 2 incendies en moyenne par année depuis les dernières années. Si on constate qu'il y a une irrégularité, à tout le moins, et qu'on dit qu'on ne peut pas intervenir ou qu'on est limité dans nos moyens d'action et d'intervention, qu'est-ce que la municipalité de Natashquan envisage de faire ou peut faire? Est-ce qu'elle se croise les bras puis elle regarde ça?
1: La municipalité de Natashquan tente de faire valoir auprès des autorités, et là je parle ici du gouvernement du Québec, faire valoir le fait qu'on vit avec un problème et c'est pas nous qui avons les solutions entre les mains, c'est le gouvernement qui a la solution entre les mains. Et on est très peu consultés, on fait absolument pas partie du processus décisionnel. Donc, effectivement, on est pris très souvent pour regarder tout ça les bras croisés et c'est assez frustrant.
0: Est-ce qu'il y a des actions qui sont prises ou des messages qui sont adressés là, directement au gouvernement?
1: Oui, il y a des messages qui sont adressés au gouvernement directement. Il y en a eu, il y en aura d'autres. Il y en a qui sont prévus très bientôt. Donc, on essaie de faire valoir notre point de vue, mais ultimement, c'est pas nous qui pouvons décider.
0: Et entre-temps, on va compléter sur une note positive. On a bien entendu là, la mobilisation de plusieurs intervenants du milieu. Rappelez-nous brièvement qui est intervenu pour justement là, freiner cet incendie et sécuriser les lieux suite à l'incendie de la vieille école.
1: Oui, ben, les premiers qui ont été sur les lieux, c'est les pompiers volontaires de Nutaquan avec leur camion d'incendie. Ils sont très rapidement intervenus. Et pendant les 2 heures et quelques où on a attendu les renforts, ben ils ont tenu le coup puis ils ont réussi à contenir l'incendie. Donc c'est heureusement que eux étaient là. Et puis ensuite, ben la SOPFEU qui est arrivée un peu avant les pompiers de Nutaquan ont fait un peu leur travail pour s'assurer que l'incendie n'allait pas dégénérer. Ça s'est fait assez rapidement. Et ensuite, ben il y a eu l'arrivée des pompiers, 5 pompiers de Havre-Saint-Pierre, qui eux ont réussi à prendre la relève en renfort aux policiers de Nutaquan.
0: Voilà. Alors, tout est bien qui finit bien, hein?
1: Oui, effectivement. Puis on espère que ça sera le dernier épisode du genre d'ici à ce que les maisons soient détruites, mais on croise les doigts.
0: On vous le souhaite, bien sûr. Merci beaucoup pour cette entrevue, ces explications. Monsieur Benoît Léger, je rappelle que vous êtes le directeur général de la municipalité de Natashquan. Merci de nous avoir parlé de l'incendie de la vieille école de Pointe-Parent.
1: Je vous en prie.
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3: Voici ce qui conclut votre émission Info Mingani de ce 2 juin. Le défi 138, troisième édition, était notre sujet au cours de l'émission. Et notre invité, ben, c'est Dick Perron, enseignant à l'école secondaire Monseigneur Labri. Il est aussi l'initiateur ou l'idéateur de ce projet un peu farfelu de se déplacer entre Havre-Saint-Pierre et Béjoinevetz à la course et également à vélo en équipe. Le temps d'un défi ou d'une participation là, à un défi à relever en équipe de 4, 5, 6, 7, 8 personnes. Et c'est ce qui se passera le 13 juin prochain, la troisième édition du défi 138 qui va se tenir entre Havre-Saint-Pierre et Béjoinevetz. Vous pourrez réentendre l'entrevue dès 16h30 aujourd'hui ou bien la retrouver sur notre site Internet à l'adresse cilemf.com. Avant de conclure l'émission d'aujourd'hui, je vous rappelle la tenue, non pas de 3, mais de 2 séances régulières du Conseil municipal pour 2 municipalités du territoire de Mingani ce soir. Natasha Kwan, 19h, réunion publique, ça se tient au bureau municipal, au bureau de la municipalité. Et Aguanish, 20h, au bureau municipal d'Aguanish pour la séance mensuelle du Conseil dans cette municipalité. Jean de Rivière-Saint-Jean, on avait diffusé là, au cours des derniers jours et même ce matin au bulletin de nouvelles, l'information à l'effet que la réunion de conseil avait lieu ce soir. Elle est reportée, donc elle aura lieu mardi prochain, le 9 juin, à 19h, la réunion pour la municipalité de Rivière-Saint-Jean, à l'attention des résidents de Rivière-Saint-Jean et de Macpaille. Voilà. Merci d'avoir été là. Merci de suivre l'émission Info Mingani et je vous donne rendez-vous à 11h30 demain pour la prochaine émission. D'ici là, je vous souhaite de passer une excellente journée. Bye bye.
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0: Il est maintenant 15h et nous allons aller rejoindre Anthony pour le bilan de la circulation.
1: Oui, Pierre, je survole présentement le centre-ville de Montréal et il y a tellement d'embouteillages que même les voitures ont cessé d'avancer et je les vois reculer présentement.
2: Hey, qu'on est bien quand notre tour se

Salut tout le monde, il est 15h à l'instant, bienvenue au show du retour en ce mardi 2 juin. Donc en ce 2 juin, c'est déjà pas mal plus ensoleillé qu'hier, 11 degrés avec des rafales de 30 km/h en direction du sud. Donc sud-est même. Donc ben voilà, c'est tel que tel, c'est pas super chaud mais le soleil est là. Et demain c'est 15 avec du soleil, jeudi 17 nuageux. On n'annonce pas de pluie dans les prochains temps, peut-être jeudi durant la nuit. C'est un peut-être. On le sait d'ailleurs qu'il y a interdiction de faire des feux à ciel ouvert en forêt ou à proximité pour la région. Donc voilà. Ben oui, parce qu'en fait, c'est pas super. Là. Même s'il fait pas chaud, il fait soleil et surtout, il annonce soleil pour pas mal de jours, puis il vente fort. Donc, l'indice de possibilité de feu reste élevé. Pour le reste, on va le dire dans les autres dossiers du jour. Marée haute est déjà passée à Havre-Saint-Pierre. Marée basse à 19h55, 0,3 m, 1,1 pieds. À Rivière-au-Tonnerre, marée haute à 15h35, 1,5 m ou 5 pieds, marée basse à 21h07, 0,6 m, 1,9 pieds. Dans les dossiers du jour, maintenant, plus côté information. Le Canada recommande officiellement de réviser l'ACEUM, donc l'accord Canada-États-Unis-Mexique. Donc, ben voilà, on est à un mois de la date butoir pour la révision de l'ACEUM. Puis une chose qui est sûre, ça risque d'être compliqué là, avec la relation avec les Américains qui ne s'est pas améliorée depuis. Pour le reste, à part de ça, ben, on a aussi le tribunal qui ne sera pas obligé de rendre disponible en français ses décisions prises avant 1969. Donc, ben voilà, c'est un recours qui avait eu lieu justement pour les vieux jugements. Mais non, ils n'auront pas besoin. Et les véhicules électriques fabriqués en Chine qui vont commencer à arriver au Canada. Là. Donc, c'est ça. Il y a quand même quelques véhicules qui sont apparus. Mais tu sais, genre des Tesla qui étaient faits en Chine ou des affaires de même. Donc, des vraies marques chinoises, ça, on attend toujours. Donc, c'est surtout ça qui retient l'attention hein, présentement. Et nous autres, on va y aller maintenant du côté musical. Mumford & Sons avec Ozier pour Rubber Band Man. Ah, puis évidemment, la triste information. On avait appris en fin de semaine une fillette qui avait été gravement blessée suite à un jeu gonflable qui était parti au vent. Malheureusement, cet après-midi, on a appris que la fillette a succombé à ses blessures. Donc voilà, ça c'est toujours plus difficile à annoncer. Là. On en reparlera à 3h15 vu que c'est un dossier qui a fait couler beaucoup d'huile sur le feu, malheureusement.

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15h15, de retour à l'instant du côté des infos du jour. Malheureusement, quand on annonce une nouvelle du jour, c'est pas toujours des bonnes nouvelles. On a plus d'informations concernant l'accident qui a eu lieu en fin de semaine. En fin de semaine, pour les gens qui ne suivaient pas les informations, il y a un jeu gonflable qui est parti au vent. Et des enfants ont été blessés, dont une fillette de 3 ans qui, elle, a été gravement blessée. On craignait pour sa vie et malheureusement, le pire s'est produit. On confirme cet après-midi que la fillette de 3 ans a succombé à ses blessures. Le bureau du coroner a confirmé le décès, ajoutant que la coroner Martine Lachance a été chargée de faire la lumière sur les circonstances de ce décès survenu dans l'arrondissement de la Salle à Montréal. Dimanche, à 16h30 au Parc Ouellette, où s'est déroulée une fête communautaire organisée par une église du quartier, une forte rafale a emporté la structure gonflable alors que plusieurs personnes se trouvaient à l'intérieur. Le château s'est écrasé plusieurs mètres plus loin. 6 personnes ont été transportées à l'hôpital pour traiter des blessures, 4 adultes et 2 enfants. Après l'enquête, la coroner pourra formuler des recommandations qui viseront à éviter que d'autres drames se produisent dans des circonstances similaires. On dit que dimanche, les rafales ont dépassé 70 km/h. C'est beaucoup pour un jeu gonflable. À la grande surprise, il faut savoir que ce genre d'histoire arrive plus souvent qu'on pense. Entre 2000 et 2021, 132 incidents reliés à des jeux gonflables sont survenus dans le monde, selon l'American Meteorological Society, selon lequel ils auraient causé au moins 28 décès. Donc voilà, c'est tout. C'est pas une chronique d'opinion, c'est vraiment une chronique d'information pour le coup. Puis évidemment, que cette petite puisse reposer en paix, hein, évidemment. Puis on apporte tout le soutien possible à la famille et aux personnes touchées. Nous autres, on retourne en musique. On va y aller avec Jeremy Dodger avec Outis Takon.

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1: Bonjour, ici Sophie-Anne Mailloux. Nous sommes mardi le 2 juin 2026. Bienvenue à vos informations régionales. Deux nouvelles directions d'école ont été confirmées par le conseil d'administration du Centre de services scolaires de la Moyenne Côte-Nord lors de la plus récente réunion qui avait lieu la semaine dernière. Nancy Gamache à l'école Saint-François d'Assise de Longue-Pointe-Domingan et Nadine Thériault à l'école secondaire Monseigneur Labry de Havre-Saint-Pierre. Tous les postes de direction d'établissement sont ainsi comblés pour la prochaine année. En effet, le conseil d'administration a aboli le poste de direction adjointe à l'école Monseigneur Labry. C'est un poste qui avait été prévu il y a de cela près de 2 ans et qui n'avait jamais été comblé. Les plans d'effectifs pour le personnel professionnel et le personnel de soutien ont aussi été présentés et adoptés au cours de la même réunion. Certains postes sont abolis pour en créer d'autres, souvent avec une bonification du nombre d'heures associées. Le processus d'affectation et de mutation est amorcé, alors qu'en

0: parallèle, des postes sont affichés à l'externe sur le site du Centre de services scolaires de la moyenne Côte-Nord. Et puis, en ce mardi 2 juin, des séances publiques de conseil municipal se tiennent dans deux municipalités du territoire. Du côté de Natashquan, la séance se tient à compter de 19 heures ce soir au bureau municipal. À Aguanish, la séance débute à 20 heures au bureau de la municipalité du côté d'Aguanish. Pour ce qui est des résidents de Rivière-Saint-Jean-Macpaille, la séance qui était annoncée et prévue pour ce mardi 2 juin est finalement reportée à mardi prochain, le 9 juin. Ce sera à 19h. C'est ce qui complète vos informations régionales. 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À tous et à toutes, une bonne journée.
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2: Côté météo, c'est sûr que c'est pas spécialement chaud, mais au moins le soleil est là et il est là pour rester pour les prochains jours. 12 degrés, on a atteint le maximum pour aujourd'hui avec des rafales du sud-ouest à 30 km/h. Tout à l'heure, c'était sud-est, donc là, ils ont viré de bord. Donc, sud-ouest, 30 km/h, comme je le disais, pour les rafales, sinon des vents autour de 20. Mercredi, 15 degrés et jeudi 17. Donc, quand même, la température va monter. Jeudi, assez nuageux par contre. Peut-être même de la pluie jeudi soir. Mais pour le reste, c'est du soleil mur à mur toute la semaine et même pour la fin de semaine et les prochains jours par la suite. D'ailleurs, à cause de ça, il faut comprendre que du côté des. Le danger d'incendie qui est très élevé pour la, pour la région, en fait. Donc, ben voilà, je préfère l'avertir, hein. Interdiction de faire des feux à ciel ouvert en forêt ou à proximité présentement pour la région. Côté marée, marée haute est déjà passée à Havre-Saint-Pierre. Marée haute en air, c'est dans pas très long. À 15h35, 1,5 m ou 5 pieds. Marée basse à Havre-Saint-Pierre à 19h55, 0,3 m, 1,1 pied. À Rivière-Haute-en-Air à 21h07, 0,6 m, 1,9 pieds.

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0: drive. Savard remet à Caulfield. Derrière le filet à Suzuki. Et ensuite pour Hoffman. Devant Caulfield.
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2: h 46 du côté des sports. Alors, c'est un bloc assez plus tranquille quand même si c'est le premier match de la finale ce soir entre les Golden Knights et les Hurricanes. Il faut que tu le saches, hein, parce que pour vrai, si tu vas sur le site de RDS, ils n'en parlent pas pantoute. Mais pas pantoute. Ils parlent de Laine, où va-t-il aller? Gallagher, où va-t-il aller? Carrier, qui s'attend à un rival plus important. Ou... Écoute, c'est rendu le 7 jours. Pourtant, la Coupe Stanley n'est toujours pas gagnée. Hein. C'est ce soir que commence la série. Donc, ben voilà, 20h. Et ça commence du côté des Hurricanes. Donc, les Hurricanes qui avaient plus de points que Vegas. Vegas qui avait pas tant de points que ça en saison régulière, là, rappelez-vous. Donc, c'est la première fois depuis 2006 que les Hurricanes vont en finale. Ils avaient remporté en 2006 la Coupe. Et pour Vegas, ben, eux autres, c'est plus facile, mettons. Pour le reste de ça, on a aussi, en fait, Zach Werenski qui remporte le trophée Norris. Tout qu'un défenseur, il travaille fort, vraiment des très belles stats. Et ça, même s'il joue pour les Blue Jackets. J'espérais qu'en gros, il y a au moins un dans sa carrière. Là, c'est fait. Bonne affaire. Vraiment, il l'aura pas volé. Donc, ben voilà, du côté du sport. On a aussi, en fait, du côté du tennis. Ben, on a le Roland Garros. Mensik qui a rendu gagné contre Fonseca. Fonseca, c'est lui qui a éliminé Djokovic. Sinner. Ou non, Djokovic, me semble. L'un des deux. Et par la suite, Zverev qui a battu Jodar sans trop de difficultés. Demain, on a Oje Aliassime contre Koboli en quart de finale à 8h du matin, d'ailleurs. Donc, on s'en reparlera demain après-midi. On devrait avoir le résultat rendu là. C'est pas mal ça qui retient l'attention présentement. Donc, ben voilà. On a aussi, en fait, du côté du basket, Knicks-Spurs. Hein, c'est ça, la finale. Puis, c'est demain officiellement que ça commence. Donc, on en reparlera demain, aussi simple que ça. Puis, les prédictions, ben, c'est le temps de les faire. Je pense que les Spurs sont bien meilleurs. Mais j'avoue que les Knicks, pour moi, c'est une équipe que j'ai jamais vue de mon vivant être très forte. J'avoue que ce serait quand même cool. Pour le reste, nous autres, on retourne pour l'agenda communautaire à l'instant.
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2: On retourne maintenant du côté de l'agenda communautaire. On a tout d'abord, en fait, le conseil d'administration, le centre d'administration. Le conseil d'administration d'établissement du centre intégré de santé et de services sociaux, le 6 de la Côte-Nord, au final, OK? Parce qu'évidemment, 6, c'est plus facile à dire que cette affaire-là que je viens de dire, là, à peu près 8 fois, tient une séance régulière le mercredi 10 juin à compter de 10h30 à la salle Gertrude Richard de Forestville. Faut dire, ben c'est loin, Forestville, Mathieu. Ben, quand même, faut savoir que vous pouvez justement y assister à distance. Donc, si jamais vous avez des questions pour le 6 ou le Centre intégré de santé et de services sociaux, c'est plus facile à dire comme... Non, c'est plus difficile, mais là, au moins, je l'ai dit comme du monde. Ben voilà, vous pouvez justement vous inscrire à la rencontre en avance. Et l'adresse aussi, elle est bien compliquée à dire. 09.CISSS.communication avec un S à la fin, donc plusieurs communications, à commercial, sss.gouv.qc.ca. Il y aura aussi une période de questions d'au plus 30 minutes par la suite. Très important, Rivière-au-Tonnerre, c'est à 138 sur le pont de la rivière Jupitagon, exactement. Tout l'été, il y aura des travaux de réfection du pont P-15508, entrave en tout temps et circulation en alternance. À part de ça, toujours, nous autres, il y a été pour Rivière-au-Tonnerre, on va y aller pour Rivière-Saint-Jean maintenant. C'est la semaine des gros rebuts du 15 au 19 juin. Donc, chaque année, hein, vous savez, à Rivière-Saint-Jean-Mocpaille, on organise une collecte de gros rebuts, gros appareils ménagers, meubles ou autres objets volumineux. Il est essentiel de classer certains matériaux, tels que le métal et le bois, pour simplifier leur élimination. Veuillez noter que si cette tâche n'est pas accomplie, les matériaux ne seront pas récupérés. Du 15 au 19 juin, vous allez pouvoir mettre vos matériaux, ben, vos gros rebuts finalement, là, sur le bord de la route de manière à ce qu'ils soient facilement accessibles aux membres du personnel. Merci de votre collaboration.
4: Et pour Longue-Pointe de Mingan, la collecte des gros objets et de gros rebuts, c'est cette semaine, du 3 au 5 juin. Donc ben voilà, si vous voulez profiter de ce service, il est important de vous inscrire à l'avance en téléphonant le 538-20-53, poste 107, en donnant votre nom et justement ben, l'équipe de la voirie, là. Nous invitons à préparer vos objets à l'avance afin de faciliter le ramassage et d'assurer le bon déroulement de la collecte. Sur ça, on retourne maintenant du côté de Calvin Harris avec Summer. Ouais, je sais qu'on n'a pas la température de l'été, là, mais bon, mine de rien... Ah, vous savez quoi? Je vais terminer quand même avec de quoi, parce que ça se passe ce soir. 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
1: Bonjour, ici Sophie-Anne Mailloux. Nous sommes mardi le 2 juin 2026. Bienvenue à vos informations régionales. Deux nouvelles directions d'école ont été confirmées par le conseil d'administration du Centre de services scolaires de la Moyenne Côte-Nord lors de la plus récente réunion qui avait lieu la semaine dernière. Nancy Gamache à l'école Saint-François d'Assise de Longue-Pointe-Domingan et Nadine Thériault à l'école secondaire Monseigneur Labrie de Havre-Saint-Pierre. Tous les postes de direction d'établissement sont ainsi comblés pour la prochaine année. En effet, le conseil d'administration a aboli le poste de direction adjointe à l'école Monseigneur Labrie. C'est un poste qui avait été prévu il y a de cela près de 2 ans et qui n'avait jamais été comblé. Les plans d'effectifs pour le personnel professionnel et le personnel de soutien ont aussi été présentés et adoptés au cours de la même réunion. Certains postes sont abolis pour en créer d'autres, souvent avec une bonification du nombre d'heures associées. Le processus d'affectation et de mutation est amorcé, alors qu'en parallèle, des postes sont affichés à l'externe sur le site du Centre de services scolaires de la Moyenne Côte-Nord. Et puis, en ce mardi 2 juin, des séances publiques de conseil municipal se tiennent dans 2 municipalités du territoire. Du côté de Natashquan, la séance se tient à compter de 19h ce soir au bureau municipal. À Aguaniche, la séance débute à 20h au bureau de la municipalité du côté d'Aguaniche. Pour ce qui est des résidents de Rivière-Saint-Jean-Macpaille, la séance qui était annoncée et prévue pour ce mardi 2 juin est finalement reportée à mardi prochain, le 9 juin. Ce sera à 19h. C'est ce qui complète vos informations régionales. 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À tous et à toutes, une bonne journée.
0: Il est 16h02, on est de retour à l'instant du côté du show du retour, mardi le 2 juin. Ben oui, ça passe vite, hein? Donc, ben voilà, 10 degrés présentement. Des rafales du sud-ouest à 28 km/h. Donc, ça n'a pas changé beaucoup de ce côté-là. Demain, c'est 15 avec du soleil et jeudi 18 nuageux. Mais beaucoup de soleil dans les prochains jours. Bon, c'est au moins ça de prévu, hein, qui est cool. Et surtout, même comme je le disais, même si on annonce quand même une journée un peu moyenne aujourd'hui côté température, ça va en s'améliorant. Pour le reste, à part de ça, nous autres, côté marée basse à Havre-Saint-Pierre à 19h55, 0,3 m, 1,1 pieds. Marée haute à 2h45 du matin, 1,8 m, 5,9 pieds. À Rivière-au-Tonnerre, marée basse à 21h05, à 0,6 m, 1,9 pieds. Marée haute à 3h42 du matin, 2,3 mètres, 7,8 pieds. Nous autres, on va y aller maintenant pour l'indice incendie. En effet, interdiction de faire des feux à ciel ouvert en forêt ou à proximité aujourd'hui, et possiblement pour les prochains jours, parce que on annonce du soleil mur à mur et des forts vents souvent en plus. Fait que c'est vraiment les deux pires trucs qui peuvent arriver de ce côté-là. Là. Le monde pense que s'il fait 50, c'est là que tout va poigner en feu. Oui, ça aide pas la cause, mais c'est surtout les vents, en fait. Parce qu'en fait, un feu, ça peut partir à peu près à n'importe quelle température, à peu près, là. Hein? C'est sûr que si il fait moins 32 puis il neige, peut-être pas. Mais c'est assez rare, les journées de moins 32, quand c'est l'été. Généralement, c'est moi. Non. Je sais que le mois passé, le mois de mai, on n'a pas eu un mois de mai super chaud, là. Hein? Je me rappelle, une journée, il a fait genre 2. Genre, c'est so-so un peu. On va pas se mentir. Mais quand même, faut pas oublier que... Même à ça, tu peux partir un feu tant que t'es en haut du zéro. Et surtout, c'est les vents qui compliquent le tout. Parce qu'un feu, ce qui ne vente pas, c'est un feu qui se propage pas. Les vents, par contre, ça fait propager. C'est pour ça qu'évidemment, on en parle. À part de ça, on a le Québec qui s'enligne avec le gouvernement justement fédéral. 5 ententes en matière d'infrastructure d'une valeur de plus de 10 milliards de dollars. 10 milliards, hein? Pas de millions, milliards. Donc, on semble avoir enfin trouvé des points en commun entre le Québec et le fédéral. Donc, tant mieux, il y a de l'avancement qui est fait. À part de ça, on a aussi le Canada qui recommande officiellement de réviser l'ACEUM. L'ACEUM, l'accord Canada-États-Unis-Mexique, un gros accord pour les trois pays. On est à un mois de la date butoir pour la révision. On est loin d'un accord. On n'est même pas proche d'un début d'accord, en fait. Le Bloc québécois dépose un projet de loi pour abroger la loi sur la clarté référendaire. C'est quoi ça veut dire avec ça exactement? Ben, on avait annoncé du côté de Mark Carney la semaine passée que si jamais le Québec ou l'Alberta ou peu importe n'importe quelle province, écoute, le territoire du Nord-Ouest, s'il le faut, votait pour son indépendance, que même si c'était plus de 50%, ben, c'était pas assez pour devenir un pays pour Carney. Le Bloc québécois va faire une loi, faire en sorte que si t'as au moins 50%, ben, tu gagnes, point final. Et finalement, les véhicules électriques fabriqués en Chine commencent à arriver au Canada. Donc, ben, on doit voir ça. Est-ce que ça va être bon ou non? Je sais pas. Je sais que ça fait fâcher beaucoup de monde. Moi, je vais vous dire ça, honnêtement, je suis un triple de char. Si t'aimes pas ça, je te dis pas. Surtout au prix qu'ils vendent les chars. Tu te dis, ben, j'encouragerai pas ça. Ben, super. Toi, t'encourages peut-être pas telle marque de char parce que t'aimes pas ça, cette marque de char-là. C'est bien correct. T'en achètes pas. Moi, j'aime pas les VUS. Je suis pas, ben, j'en ai pas. Je dis pas que c'est pas utile, là, attention. Il y a du monde qui a des familles, il y a du monde qui a ses pratiques, qui font du camping, n'importe quoi, il faut qu'ils traînent du stock. Ils l'ont payé pas cher. Regarde, super. Mais j'aime pas les VUS. Est-ce que je déteste les pantoutes? Voyons donc, j'en aurais un gratuit, je serais super content. J'ai gagné à déroule le rebord. Yes, hey, un char gratis, youpi. Mais ce que je veux dire par là, c'est que je ne tripe pas et donc j'en achète pas. Aussi simple que ça. Fait que les chars chinois, si ça vous intéresse pas, achetez-les pas. Point final. Inquiétez-vous pas, ça changera pas le monde, là. Sur ce, nous autres, on retourne avec GF Posé avec Plus qu'il faut et Talk avec Runaway to Mars.

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2: De retour à 16h16 pour justement les dossiers du jour. Là, c'est officiellement. C'est officiel du moins. En fait, Ottawa va accorder une enveloppe de 10 milliards de dollars. Donc, ouais, c'est beaucoup d'argent. 1 milliard, c'est 1 000 millions. Hein. Donc, 10 000 millions de dollars à Québec pour les infrastructures. Et ça a été annoncé par la première ministre Fréchette et le premier ministre Carney lors d'une conférence de presse à Longueuil. C'est sur une période de 10 ans, forcément. Là, c'est pas un cadeau de même. Mais c'est un cadeau pareil, afin de financer des projets dans les secteurs du transport, des infrastructures publiques, de l'enseignement supérieur et de la santé. Donc, évidemment, c'est gros. Et pourquoi ça n'avait pas été annoncé avant? Ben, parce qu'on n'avait pas trouvé d'entente avant. Point final. Ça fait déjà 2 ans qu'on parle de ces projets-là. Et là, ben, aujourd'hui, 2 juin 2026, c'est là que l'accord est trouvé. Ou alors, hier, ça a été trouvé, mais aujourd'hui, c'est annoncé, du moins. On dit qu'on doit obtenir notre juste part des investissements fédéraux et aujourd'hui, je suis contente d'annoncer que le Québec obtient sa juste part, a annoncé justement Mme Fréchette. Sur ça, il faut comprendre que le Québec allait avoir sa part peu importe, mais qu'on n'était pas capable de trouver une entente. Parce que ça peut paraître bizarre, ça. T'sais, je veux dire, moi, quelqu'un m'appelle, on me dit hey, « mais si on va te donner de l'argent, je m'astine pas trop. » C'est très rare, je m'astine, en fait. En fait, oui, je m'astine parce que je trouve ça un peu louche. Mais, pour le coup... C'est pourquoi le Québec n'est pas capable de trouver une entente. C'était à cause, justement, tu peux pas dépenser cet argent-là n'importe comment. La plus importante part de cette somme sera consacrée au transport en commun, comme on avait annoncé hier, les projets du tramway de Québec et de la ligne bleue du métro de Montréal. Près de 6 milliards de dollars du fonds pour le transport en commun du Canada s'en vont là-bas. Là. C'est 6 sur 10 milliards, c'est beaucoup. Une autre enveloppe de 400 millions de dollars pour le fonds du transport en commun à zéro émission, donc... sans pollution, en gros, va être accordé à Québec pour soutenir 11 projets visant à électrifier les transports en commun à travers le Québec. Comme je le disais, c'est tout le Canada qui obtient leur part. Le Québec, on en obtient peut-être 20%, sachant qu'on a à peu près 20% de la population au Canada. Sur ce, nous autres, on retourne maintenant du côté de... As-tu une chanson qui parle de Canada? Ça fait bizarre, dit comme ça. Genre ça. Ah, celle-là est bonne. Davian Cowboy de Boards of Canada. Mais c'est une instrumentale. Ça fait pas vraiment. Oh, puis ça fit. J'ai décidé que ça allait fitter. C'est ça la beauté d'un show d'après-midi. Ben ouais, aussi simple que ça. Par la suite, ce sera une nouveauté avec Trop tard de Sauf.

là. En attendant, bonne soirée, profitez-en. Si vous avez besoin de sommeil comme moi, allez dormir. Puis si vous voulez, vous n'avez pas besoin, profitez-en, passez du temps avec vos proches. Et ben oui, ça va être une soirée de la semaine. C'est congé pareil pour bien d'entre nous. Pas tout le monde, mais plusieurs d'entre nous pareil. Donc profitons-en.

0: Bon mardi, bienvenue à votre émission Info Mingani. Aujourd'hui, en ce 2 juin 2026, on va revenir sur l'incendie de la vieille école de Pointe-Parent qui est survenu ce week-end, dimanche en fait, côté de Nootaquan, ben, en fait de Pointe-Parent, qui est le village ou la portion municipale située l'autre côté de la communauté de Nootaquan. Et ben, on va parler, oui, de ce qui est arrivé, mais surtout comment est-ce que se sont faits, se sont coordonnés, se sont déroulées les interventions en lien avec cet incendie. Je vous rassure tout de suite, là, ça fait ni mort ni blessé. Donc, on parle surtout des interventions qui se sont faites par différents corps de service incendie. Je vous présente l'entretien que j'ai réalisé ce matin avec le directeur général de la municipalité de Nootaquan, c'est Benoît Léger. L'intégrale de notre conversation à Info Mingani, à l'instant, Info Mingani. Dimanche dernier, le 31 mai, est survenu un incendie dans la vieille école de Pointe-Parent. On parle de ça avec le directeur général de la municipalité de Nootaquan, M. Benoît Léger. Bonjour, M. Léger.
1: Oui, bonjour.
0: Alors, qu'est-ce qui est arrivé? Qu'est-ce qui s'est passé?

0: j'ai reçu un appel dimanche matin, donc vers 9h45, comme quoi un incendie s'était déclaré à Pointe-Parent. Je me suis rendu sur les lieux immédiatement. Les pompiers de Nutakouane étaient déjà à pied d'œuvre. La SQ était là, évidemment. Et donc, j'ai constaté que l'ancienne école de Pointe-Parent, qui était inhabitée, était effectivement la proie des flammes.
1: Et quel est votre lien ou quel est votre rôle, vous, la municipalité, avec ce secteur-là là, de Pointe-Parent?
0: Pointe-Parent est toujours un secteur qui fait partie de la municipalité de Natashquan, même si c'est situé à environ 8 kilomètres du village, mais c'est toujours le territoire de la municipalité. Même si depuis un an ou environ, l'ensemble des propriétés de Pointe-Parent ont été rachetées par le gouvernement du Québec, le territoire lui-même est toujours sous la responsabilité de Natashquan.
1: Municipalité toujours responsable du secteur, un secteur qui est assez peu achalandé. Il n'y a plus grand monde qui vit à Pointe-Parent. Là.
0: Non, il y a un dépanneur qui est là, toujours actif. Mais sinon, il reste un résident officiellement. Je dis officiellement parce que certaines des maisons abandonnées sont squattées parfois de temps à autre, mais sinon, c'est un secteur pratiquement abandonné, effectivement.
1: Donc, incendie, pouvez-vous nous dire tout de suite s'il y a, outre les dommages au bâtiment, là, il y a personne qui a été incommodé, il y a personne qui a été blessé?
0: À ma connaissance, il n'y a personne qui a été incommodé ou blessé. Les pompiers ont été capables de contenir l'incendie à l'immeuble lui-même, là, parce qu'il y avait peut-être un danger potentiel que ça se répande à travers les broussailles. Mais le vent était de notre côté, heureusement, et donc on a évité le pire.
1: Grâce à l'intervention des pompiers de Nutakouan dans un premier temps, c'est ce que vous avez mentionné, la municipalité, est-ce qu'elle a une entente avec ce service incendie-là?
0: Non, on n'a pas d'entente officielle avec Nutakouan. Maintenant, la plupart du temps, ils interviennent lorsqu'il y a un besoin, particulièrement à Pointe-Parent, parce que c'est voisin de la communauté. En fait, Pointe-Parent est beaucoup plus proche géographiquement de la communauté Innu que du village de Natashquan. Et donc, évidemment, ils ont tout intérêt à ce que, lorsqu'un incendie se déclare à Pointe-Parent, que ça dégénère pas. La plupart du temps, ils interviennent assez rapidement, d'ailleurs.
1: OK. Là, vous me dites la plupart du temps, puis vous me dites qu'il n'y a pas d'entente. Concrètement, ils sont pas obligés d'intervenir, là.
0: Ils sont pas obligés d'intervenir, effectivement. C'est eux qui prennent la décision.
1: J'ai dit concrètement, mais j'aurais dû dire légalement.
0: Légalement, non, ils sont pas tenus d'intervenir. Mais généralement, c'est la SQ qui place l'appel en premier aux pompiers de Nutakouan. Et ils interviennent la plupart du temps. Je dis la plupart du temps parce que il peut arriver qu'ils aient pas de pompiers volontaires sous la main, par exemple. Donc, mon expérience à moi, c'est qu'ils répondent présents lorsque c'est requis.
1: Ils sont donc intervenus les premiers le 31 mai dernier. Ils ont pu contenir l'incendie. Il y a eu d'autres groupes ou d'autres intervenants directement là, sur l'incendie en cours de journée, là.
0: Oui, ben d'abord, la SOPFEU a été alertée et se sont mis en route tout de suite, partant de Havre-Saint-Pierre. Et un peu plus tard, les pompiers de Havre-Saint-Pierre se sont également mis en route. Ça a été un peu plus long de ce côté-là parce qu'il y a certaines autorisations qu'on doit obtenir. Mais donc, la SOPFEU et les pompiers de Havre-Saint-Pierre sont arrivés sur les lieux entre midi moins quart et midi environ.
1: Donc là, on est comme 2 heures après le début de l'incendie.
0: Oui, tout à fait. Ben déjà, il y a au moins 1h30 de route entre Saint-Pierre et Pointe-Parent. Donc, ajoutons à ça les délais administratifs dans le cas des pompiers dans Saint-Pierre. Alors, ça nous donne facilement un peu plus de 2 heures.
1: Pourquoi l'intervention de la SOPFEU dans le cas d'un incendie de bâtiment?
0: C'est les policiers de la SQ qui ont pris la décision à cause justement des broussailles qui étaient autour de la propriété qui, si ça s'était enflammé de ce côté-là, ça aurait pu rapidement dégénérer. Et donc, ils ont préféré pas prendre de chance et demander à la SOPFEU de se déplacer.
1: On comprend que ça aurait pu toucher à la forêt ou ça aurait pu dégénérer en feu de forêt, là, finalement.

0: la forêt est quand même relativement loin, mais si ça s'était attaqué aux broussailles autour de la propriété, ben là, ça pouvait se répandre sur d'autres propriétés autour. Et c'est quand même assez densément... on est vraiment juste à côté de la réserve de Nutaquan. Donc, c'était quand même un danger potentiel que l'incendie se déclare à travers les broussailles sur un plus large périmètre.
1: D'accord. Donc, intervention de la SOPFEU. Vous avez également parlé d'une intervention des pompiers de la municipalité de Havre-Saint-Pierre. Pourquoi ça a été plus long avant que eux interviennent ou se déplacent du côté de Pointe-Parent, oui. Indépendamment du délai là, de déplacement, si on le sait, la route est longue, là, mais pourquoi ça a pris du temps avant qu'ils se mettent en branle?
0: Ben d'abord parce que effectivement on n'a pas d'entente entre Natashquan et Havre-Saint-Pierre. Et donc, avant que les pompiers de Havre-Saint-Pierre se déplacent, ils doivent avoir l'autorisation ou du maire ou du directeur général de Havre-Saint-Pierre. Donc, moi ou le maire de Natashquan devons joindre une de ces deux personnes-là. Et à partir de là, eux peuvent ou non donner les autorisations. Et évidemment, on était un dimanche matin, donc ça compliquait un petit peu les choses pour arriver à joindre les bonnes personnes.
1: C'est vous qui avez justement là, réalisé cette démarche-là auprès de la municipalité d'Havre-Saint-Pierre, faire en sorte que les pompiers aient l'autorisation de se déplacer?
0: La personne que j'ai réussi à joindre, moi, c'est le chef des pompiers, M. Scherrer, et c'est lui qui a relayé ma demande auprès du maire avant de pouvoir prendre la route. Donc, ça s'est fait par son intermédiaire.
1: Combien de temps?
0: Écoutez, il y a eu 7 ou 8 appels qui se sont logés d'un côté et de l'autre. Donc, on peut penser qu'il y a un bon 30 minutes, peut-être un peu plus même, qui s'est écoulé avant que les pompiers puissent vraiment se mettre en route.
1: Est-ce que je peux vous demander ce que vous pensez de ce délai-là?
0: Bien, évidemment, c'est sûr que le fait d'être à Natashquan, un petit village isolé qui n'a pas, pour l'instant, les moyens d'avoir son propre service d'incendie, il y a une certaine frustration, mais en même temps, ça fait partie de notre réalité. Cela dit, s'il y avait des possibilités de réduire au moins ces délais d'intervention-là et surtout de faciliter les choses d'un point de vue administratif, ben je pense que ce serait bienvenu. Il y a de l'ouverture, pour autant que je sache, du côté de Havre-Saint-Pierre. Donc, il s'agit juste que les politiciens s'assoient et décident de convenir d'une entente entre les municipalités de la Mingani pour essayer d'accélérer le processus.
1: Est-ce que des événements comme celui survenu le 31 mai du côté de Pointe-Parent, mais il est arrivé à peu près une situation un peu similaire à Béjoinbet, c'était simplement l'autre fin de semaine, le 23 mai dernier, événement dans lequel les pompiers de la municipalité d'Havre-Saint-Pierre ont eu à se déplacer à Béjoinbet pour intervenir dans un début d'incendie. Est-ce que des événements comme ceux-là vous laissent croire que une entente intermunicipale pourrait survenir accélérer les choses ou accélérer les discussions?
0: Oui, ça pourrait certainement alimenter les discussions puis offrir une occasion de trouver une table et d'asseoir des gens autour pour trouver une solution à ça. Entre-temps, au niveau de l'administration, on reste pas les bras croisés non plus parce que avec la municipalité d'Aguaniche, on a lancé une étude de faisabilité pour pouvoir avoir dans nos villages respectifs des casernes satellites où là, il y aurait des ententes, évidemment, avec Havre-Saint-Pierre. Donc, c'est quelque chose qui est en train de se travailler en ce moment, mais c'est un travail de longue haleine, sauf que, c'est ça, on est à l'étape des études de faisabilité. Donc, si on pouvait éventuellement avoir des casernes satellites à Natashquan et à Guaniche, ça pourrait grandement aider la situation.
1: Qu'est-ce que c'est, une caserne satellite?
0: C'est une caserne qui a des équipements, qui a des pompiers volontaires formés, mais dont toute l'administration est faite par la caserne principale, qui dans ce cas-ci serait celle de Havre-Saint-Pierre. Donc, ça permet d'avoir une première intervention rapide par des gens qui ont des équipements et de la formation, mais qui sont appuyés ensuite par la caserne principale sans qu'il y ait de délai administratif.
1: OK. Donc, avoir pour une caserne satellite dans l'est de la Mingani.
0: Voilà.
1: Entre-temps, je reviens à l'incendie de la vieille école de Pointe-Parent. Est-ce que vous êtes en mesure de juger à ce moment-ci, est-ce qu'une intervention plus rapide du service incendie de la municipalité d'Havre-Saint-Pierre aurait pu faire la différence?
0: C'est une bonne question. Je suis pas un expert. Cela dit, moi, quand je suis arrivé sur les lieux relativement rapidement, les flammes étaient vraiment avaient envahi l'ensemble de l'édifice. Et ce que les pompiers de Nutaquan ont réussi à faire, c'est à contenir ça pour pas que ça se répande au-delà de l'immeuble lui-même. Est-ce que ça aurait fait une grosse différence que les pompiers de Saint-Pierre interviennent plus rapidement? Peut-être pas. En l'occurrence, je pense que l'incendie a progressé très rapidement.
1: Et inversement, est-ce qu'il était pertinent que les pompiers de Havre-Saint-Pierre se déplacent après un aussi long délai ou ça? Est-ce qu'il y avait une pertinence à ce qu'ils soient là?
0: Il y avait une pertinence à ce qu'ils soient là, effectivement. D'abord, parce que eux ont la formation et les équipements nécessaires, par exemple, pour entrer dans l'immeuble une fois que c'est sécurisé, pour s'assurer qu'il n'y avait personne à l'intérieur. Il n'y avait pas moyen de le savoir avant ça. Et ensuite, pour vraiment sécuriser les lieux une fois que l'incendie s'est arrêté, c'est des gens qui ont des formations spécifiques pour ça. Donc, oui, leur présence était tout à fait requise.
1: Et est-ce qu'on connaît la cause de l'incendie?
0: Non, on n'a pas encore la cause de l'incendie. Je sais que l'enquête a débuté, mais je n'ai pas eu de résultats pour l'instant.
1: Je me permets une dernière question plus large, celle-là. Incendie de la vieille école de Pointe-Parent, ça c'était le 31 mai 2026, mais dans les derniers mois, dans les dernières années, il y en a beaucoup des bâtiments qui ont brûlé là, du côté de Pointe-Parent. Qu'est-ce qu'on pense de ça ou qu'est-ce qu'on fait avec des incendies à répétition dans un secteur très peu achalandé de la municipalité de Natashquan?
0: Et très mal équipé pour intervenir
1: en plus,
0: dans un cas d'incendie, effectivement. Ce qu'on en pense, c'est que c'est une situation qui aurait dû être évitée, mais sauf que la municipalité de Natashquan n'a pas vraiment beaucoup de moyens d'intervenir dans ce dossier-là. Ça a beau être sur notre territoire, on est très peu mise à contribution dans les décisions qui sont prises sur la façon de gérer le dossier Pointe-Parent.

0: c'est sûr qu'il y a eu en moyenne au moins 2 incendies par année au cours des dernières années. Et là, avec l'annonce récente de la démolition des maisons de Pointe-Parent au cours de l'été, il y a quand même un risque que ce bilan-là s'alourdisse.
1: Au risque d'insister, M. Léger, 2 incendies en moyenne par année depuis les dernières années. Si on constate qu'il y a une irrégularité, à tout le moins, et qu'on dit qu'on ne peut pas intervenir ou qu'on est limité dans nos moyens d'action et d'intervention, qu'est-ce que la municipalité de Natashquan envisage de faire ou peut faire? Est-ce qu'elle se croise les bras puis elle regarde ça?
0: La municipalité de Natashquan tente de faire valoir auprès des autorités, et là je parle ici du gouvernement du Québec, faire valoir le fait qu'on vit avec un problème et c'est pas nous qui avons les solutions entre les mains, c'est le gouvernement qui a la solution entre les mains. Et on est très peu consulté, on fait absolument pas partie du processus décisionnel. Donc effectivement, on est pris très souvent pour regarder tout ça les bras croisés et c'est assez frustrant.
1: Est-ce qu'il y a des actions qui sont prises ou des messages qui sont adressés là directement au gouvernement?
0: Oui, il y a des messages qui sont adressés au gouvernement directement. Il y en a eu, il y en aura d'autres. Il y en a qui sont prévus très bientôt. Donc, on essaie de faire valoir notre point de vue, mais ultimement, c'est pas nous qui pouvons décider.
1: Et entre-temps, on va compléter sur une note positive. On a bien entendu là, la mobilisation de plusieurs intervenants du milieu. Rappelez-nous brièvement qui est intervenu pour justement là, freiner cet incendie et sécuriser les lieux suite à l'incendie de la vieille école.
0: Oui, ben, les premiers qui ont été sur les lieux, c'est les pompiers volontaires de Natashquan avec leur camion d'incendie. Ils sont très rapidement intervenus. Et pendant les 2 heures et quelques où on a attendu les renforts, ben ils ont tenu le coup et ils ont réussi à contenir l'incendie. Donc c'est heureusement qu'eux étaient là. Et puis ensuite, ben la SOPFEU qui est arrivée un peu avant les pompiers de Natashquan ont fait un peu leur travail pour s'assurer que l'incendie n'allait pas dégénérer. Ça s'est fait assez rapidement. Et ensuite, ben, il y a eu l'arrivée des pompiers, 5 pompiers de Havre-Saint-Pierre, qui eux ont réussi à prendre la relève en renfort aux policiers de Natashquan.
1: Voilà. Alors, tout est bien qui finit bien, hein?
0: Oui, effectivement, puis on espère que ça sera le dernier épisode du genre d'ici à ce que les maisons soient détruites, mais on croise les doigts.
1: On vous le souhaite, bien sûr. Merci beaucoup pour cette entrevue, ces explications. Monsieur Benoît Léger, je rappelle que vous êtes le directeur général de la municipalité de Natashquan. Merci de nous avoir parlé de l'incendie de la vieille école de Pointe-Parent.
0: Je vous en prie.
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1: Bon mardi, bienvenue à votre émission Info Mingani. Aujourd'hui, en ce 2 juin 2026, on va revenir sur l'incendie de la vieille école de Pointe-Parent qui est survenue ce week-end, dimanche en fait, côté de Natashquan, ben en fait de Pointe-Parent, qui est le

0: village ou la portion municipale située l'autre côté de la communauté de Nootaquam. Et ben, on va parler, oui, de ce qui est arrivé, mais surtout comment est-ce que se sont faits, se sont coordonnés, se sont déroulées les interventions en lien avec cet incendie. Je vous rassure tout de suite, là, ça fait ni mort ni blessé. On parle surtout des interventions qui se sont faites par différents corps de service incendie. Je vous présente l'entretien que j'ai réalisé ce matin avec le directeur général de la municipalité de Nattachquan, c'est Benoît Léger. L'intégrale de notre conversation à Info Mingani, à l'instant, Info Mingani.
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1: Voici ce qui conclut votre émission Info Mangani de ce 2 juin. Le défi 138, troisième édition, était notre sujet au cours de l'émission. Et notre invité, ben, c'est Dick Perron, enseignant à l'école secondaire Monseigneur Labrie. Il est aussi l'initiateur ou l'idéateur de ce projet un peu farfelu de se déplacer entre Havre-Saint-Pierre et Béjoin-de-Betz à la course et également à vélo en équipe. Le temps d'un défi ou d'une participation là, à un défi à relever en équipe de 4, 5, 6, 7, 8 personnes. Et c'est ce qui se passera le 13 juin prochain, la troisième édition du défi 138 qui va se tenir entre Havre-Saint-Pierre et Béjoin-de-Betz. Vous pourrez réentendre l'entrevue dès 16h30 aujourd'hui ou bien la retrouver sur notre site Internet à l'adresse cilemf.com. Avant de conclure l'émission d'aujourd'hui, je vous rappelle la tenue, non pas de 3, mais de 2 séances régulières du Conseil municipal pour 2 municipalités du territoire de Mangani ce soir. Natasha Kwan, 19h, réunion publique, ça se tient au bureau municipal, au bureau de la municipalité. Et Aguaniche, 20h, au bureau municipal d'Aguaniche pour la séance mensuelle du Conseil dans cette municipalité. Jean de Rivière-Saint-Jean, on avait diffusé là, au cours des derniers jours et même ce matin au bulletin de nouvelles l'information à l'effet que la réunion de conseil avait lieu ce soir. Elle est reportée. Donc, elle aura lieu mardi prochain, le 9 juin, à 19h, la réunion pour la municipalité de Rivière-Saint-Jean à l'attention des résidents de Rivière-Saint-Jean et de Magpie. Voilà. Merci d'avoir été là. Merci de suivre l'émission Info Mangani et je vous donne rendez-vous à 11h30 demain pour la prochaine émission. D'ici là, je vous souhaite de passer une excellente journée. Bye bye.
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L'émission sur CILE avec DJ Baba. Afro en place.

un peu de positif, puis vous dire lâchez pas nos jeunes en examen toute cette semaine. Lâchez pas, ça achève. Une pensée pour vous.

On va former les futurs pros cet été, donc n'oubliez pas d'inscrire vos jeunes au soccer ici à Havre-Saint-Pierre pour cet été. Les inscriptions poursuivent actuellement, donc vous avez jusqu'au 12 pour réserver une place pour votre jeune, votre futur champion du monde. Qui sait? On ne sait pas, hein?

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Corneille, parce qu'on vient de loin. Là, c'est l'assurance. Assurance. Sidi Kigabaté, featuring Wally Balago. Assurance.

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0: Ce fut un plaisir d'être avec vous comme tous les mardis, 18h, 19h, ici sur CILE. Notre découverte musicale tire à sa fin. On revient la semaine prochaine, Inch'Allah. D'ici là, ben, enjoy à fond. On va écouter, avant de finir, Tamsir, coup de marteau. Hein? Une pensée à tous nos amis ivoiriens. Donc, je vous dis à la semaine prochaine.
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Bonjour et bonne semaine. Bienvenue au palmarès acadien country de l'Arcan. Diane Richard qui se joint à vous encore une fois pour les 30 prochaines minutes pour vous présenter ce top 10 qui, cette semaine, n'a aucun changement depuis la semaine dernière. On débute donc avec la 10e position, une pièce qui faisait un retour la semaine dernière en cette position. Tommy Young, le voici avec un demi-paquet de cigarettes. Je vous souhaite un bon décompte.